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0: Air de Watson. 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
2: Bonjour, aujourd'hui pour les autres voix de la presse, nous recevons Sophie Lemaître. Bonjour Sophie.
3: Bonjour.
2: Donc Sophie, vous êtes docteur en droit si je ne m'abuse et vous venez de faire paraître un livre « Réduire au silence », édition rue de l'Échiquier. Donc « Réduire au silence, comment le droit est perverti pour bâillonner médias et ONG ». Alors très rapidement, qui êtes-vous et comment êtes-vous venu justement à vouloir éditer, rédiger un livre sur ces procès bâillons et toutes ces lois qui sont perverties pour faire taire un petit peu les lanceurs d'alerte, les ONG et les journalistes?
3: Donc, comme vous l'avez dit, je suis docteur en droit, chercheuse, je suis membre associée de l'IOD, l'Institut Ouest Droit et Europe de l'Université de Rennes. Et depuis 15 ans, en fait, je travaille sur les questions de corruption et d'environnement. Et en travaillant sur ce sujet, j'ai rencontré des personnes qui ont fait l'objet d'attaques, que ce soit des chercheurs, des journalistes ou bien des lanceurs d'alerte. Et au fil des années, je me suis dit qu'il y avait un sujet. En fait, il fallait s'intéresser à cette question de comment le droit peut être utilisé pour empêcher celles et ceux qui nous informent de nous informer. C'est comme ça que j'ai eu cette idée de travailler et de mener des recherches sur ce sujet-là et puis ensuite de publier un livre, parce que pour moi c'était important que le plus grand nombre en fait, de personnes se rendent compte, prennent la mesure de l'ampleur des attaques qui existent aujourd'hui à l'encontre des journalistes, mais aussi des défenseurs de l'environnement, des ONG, des chercheurs et des lanceurs d'alerte.
2: Vous abordez pas uniquement les cas franco-français, vous êtes également justement sur des exemples qui sont au niveau international. On voit justement qu'il y a une sorte de rouleau compresseur là qui est en train de se mettre en place. Donc vous citez plusieurs atteintes, entre guillemets, plusieurs process qui permettent d'essayer de réduire au silence des personnes ou des ONG. C'est vrai que c'est assez vaste, hein, on voit ça. En France, actuellement, on est très concerné par ce qu'on appelle les procès bâillons. Est-ce que vous pouvez nous expliquer un petit peu ce qu'est un procès bâillon et ce qu'il y a derrière un procès bâillon, autant de la part de la personne ou de l'entreprise qui va intenter le procès et les répercussions un petit peu sur les médias, les ONG ou les lanceurs d'alerte concernés?
3: Effectivement, donc comme vous le disiez, le livre, je regarde un petit peu les pratiques qui existent au niveau international, européen et français, et je voulais vraiment dire au niveau de la France, moi, c'est quelque chose qui m'a marqué quand j'ai commencé à mener mes recherches et à rédiger le livre. Je pensais pas que la France prendrait autant de place dans le livre. Je m'attendais pas à ce qu'il y ait autant d'attaques, en fait, autant d'attaques juridiques, puisque le livre se concentre vraiment sur la manière dont le droit est utilisé pour réduire au silence les journalistes et les ONG, les chercheurs, etc. Et je ne m'attendais vraiment pas à ce niveau-là. Alors, par rapport à la question sur qu'est-ce qu'une poursuite bâillon, en fait, une poursuite bâillon, c'est une procédure, une poursuite qui a l'apparence d'une poursuite ordinaire. C'est-à-dire que en fait, l'objectif des poursuites bâillon, ce n'est pas de gagner le procès, ni d'obtenir justice parce que on estime que notre réputation a été atteinte ou parce qu'on a un droit qui a été violé. Mais en fait, l'objectif, c'est vraiment d'intimider et de dissuader d'autres de publier des informations sur des sujets d'intérêt public. À l'heure actuelle, on n'a pas une définition de ce qu'est une poursuite bâillon, donc on a plutôt en fait un ensemble de critères qui nous permettent de déterminer si on est face à une procédure bâillon ou à une poursuite bâillon. En anglais, d'ailleurs, on utilise le terme de SLAP pour Strategic Lawsuit Against Public Participation, poursuite stratégique altérant le débat public. Donc ces critères, qu'est-ce qu'ils sont? Qu'est-ce qu'on a comme critères? La première chose, c'est de savoir si la plainte qui a été déposée, elle l'est faite à la suite d'une forme de participation publique sur un sujet d'intérêt public. Donc par exemple, un article qui vient d'être publié sur des pratiques de corruption ou bien sur des atteintes à l'environnement. On va voir si la plainte est déposée contre un individu plutôt que contre une organisation. Donc est-ce qu'on poursuit uniquement le journaliste ou est-ce qu'on poursuit le média et le journaliste. On regarde aussi le rapport de force, s'il est déséquilibré. Est-ce que on est est-ce que c'est une multinationale qui va par exemple déposer plainte contre un petit média, je sais pas, une radio associative ou bien un média où il y a deux trois personnes. On regarde également le montant des dommages et intérêts qui sont demandés. Alors c'est pas le seul facteur parce qu'on voit de plus en plus que les dommages et intérêts demandés vont pas être forcément élevés, mais c'est un critère. On s'intéresse aussi à la question de savoir si la personne qui a déposé plainte fait en sorte de faire durer la procédure et d'épuiser toutes les voies de recours. Est-ce qu'elle va demander des délais supplémentaires, elle va faire des demandes de report, voire est-ce qu'elle va se désister à la veille, même peut-être le jour même du procès? Est-ce que la plainte est dénuée de fondement ou est-ce que les arguments sont peu solides? Est-ce qu'il va y avoir une multiplication des poursuites pour une même affaire? Donc, par exemple, une personne va être poursuivie au civil, au pénal, sur des fondements différents, par exemple en diffamation, pour violation du secret des affaires, etc. On va regarder, si on reste sur la question des médias, est-ce que c'est l'ensemble de l'article qui est visé? Est-ce que c'est un passage? Est-ce que c'est des dizaines de passages de l'article? Voilà, tous ces indices nous permettent de savoir si on est face à une procédure bâillon. Ce qu'il faut savoir, c'est que la procédure bâillon, c'est juste un nom global, mais qu'à l'intérieur, il y a différents fondements qui sont utilisés. C'est-à-dire qu'on va poursuivre, par exemple, en diffamation. La diffamation, c'est vraiment le fondement qu'on retrouve à travers le monde. Un exemple emblématique, la journaliste maltaise, qui est Daphne Caruana Galizia, qui a été assassinée en 2017. Au moment de son assassinat, elle faisait l'objet de 48 procédures en diffamation, à la fois au civil et au pénal. Mais on a d'autres fondements qui vont être utilisés, le dénigrement. Par exemple, l'ONG Bloom, qui est une association de protection et de défense de l'océan, fait l'objet d'une plainte depuis le mois de juin 2025 pour dénigrement, à la suite d'un communiqué de presse et d'un rapport que l'association a publié. On peut avoir une poursuite pour violation du secret des affaires. Là, la lettre vient de faire l'objet d'une poursuite de la part de la Monnaie de Paris, qui demande d'ailleurs 100 000 euros de dommages et intérêts. Donc on voit, il y a plein de fondements différents qui sont utilisés pour attaquer les journalistes, mais aussi toute personne qui s'exprime publiquement sur des sujets d'intérêt public. L'impact, il est désastreux. Pourquoi ? Parce qu'en fait, cette procédure, c'est comme une épée de Damoclès au-dessus de la tête de la personne qui est poursuivie. Ces procédures vont durer plusieurs années. La personne ne va pas savoir si à la fin elle va être condamnée ou pas. Donc elle doit dédier pendant toutes ces années, pendant toute la durée de la procédure, la personne, le journaliste ou le média va devoir consacrer du temps et de l'argent à se défendre. Peut-être que la personne qui a déposé plainte va faire appel, va peut-être même aller jusqu'en cassation. Donc ça fait des coûts supplémentaires et un temps supplémentaire. Pendant ce temps-là, en fait, le journaliste et le média ne peuvent pas faire leur travail. En fait, ils vont pas pouvoir mener d'enquête parce que le journaliste doit pouvoir démontrer qu'il a fait un travail sérieux, qu'il n'a pas violé le secret des affaires, par exemple, ou qu'il n'a pas diffamé, porté atteinte à la réputation de telle personnalité du milieu des affaires ou de telle entreprise. Donc, on a un coût. L'objectif, c'est vraiment d'épuiser financièrement, émotionnellement, psychologiquement le journaliste ou le média qui est poursuivi en justice. Et le résultat, c'est quoi ? C'est qu'il y a un risque d'autocensure, que le journaliste finisse par se dire « en fait, je ne vais plus travailler sur ce sujet-là, le risque est trop important », ou que le média dise « non, moi, je veux plus qu'aucun de mes journalistes ne travaille sur ce thème-là », et puis que d'autres journalistes se disent « non, en fait, vu ce que tel média a vécu, nous non plus, on va pas travailler sur ce thème-là ». Et donc, la conséquence, elle est sur nous, citoyens, parce que ça voudra dire que nous, on n'aura plus accès à de l'information sur des sujets d'intérêt public, par exemple, savoir si telle ou telle personne a versé un pot de vin ou a fait des détournements de fonds publics, si telle entreprise fait de la pollution, etc. Et donc, on ne pourra pas prendre des décisions en toute connaissance de cause. Et ça, pour moi, c'est dramatique. C'est cet ensemble, cet écosystème qui va avoir un impact, en fait, sur le travail des journalistes, des médias, mais aussi qui va avoir un impact sur nous, sur notre liberté, sur notre droit d'être informé.
2: Vous parlez également justement de pressions qui peuvent être économiques. Vous donnez l'exemple de la maison d'édition québécoise Éco-Société qui a été justement attaquée lors de la parution de son livre Noir Canada et où en fin de compte, là, les sommes qu'elle aurait dû payer étaient tellement importantes qu'elle a dû retirer le livre de la vente.
3: Oui, ça c'est un cas qui m'a personnellement marqué. Ce livre a été écrit notamment par Alain Deneau, donc un philosophe québécois. Donc, le livre date de 2008, Noir Canada. Quand la procédure Bagnon a eu lieu, c'était en 2011 et j'ai eu un des derniers exemplaires encore disponible à la vente. Et ça m'a marqué de réaliser que ce livre-là, on ne pouvait plus, c'était terminé quand il y a eu un accord entre la maison d'édition et l'entreprise qui poursuivait la maison d'édition et mais aussi les auteurs. Suite à cet accord qui a été signé, mais on ne pouvait plus trouver ce livre. Donc ça m'a fortement marqué et c'est vraiment l'exemple même des conséquences de la poursuite Bagnon. C'est qu'à la fin, on risque de ne plus du tout avoir de connaissances et d'informations. Donc ce livre n'existe plus à l'heure actuelle, on ne peut pas le trouver. Peut-être en bibliothèque, peut-être une version piratée en ligne, mais toujours est-il que vous ne pouvez pas l'acheter en librairie. Et c'est dommage parce que ce livre est hyper intéressant. Il nous permet de découvrir les pratiques de certaines entreprises canadiennes en Afrique. Et je pense que c'est un travail d'intérêt public et salutaire. Et malheureusement, parce que le montant des dommages et intérêts demandés était élevé et que la maison d'édition ne pouvait pas payer si elle perdait en justice, eh bien, elle a préféré transiger.
2: Parmi les exemples aussi que vous donnez, donc là on est plus sur un niveau international, ce sont des poursuites transfrontalières qui sont également très impactantes pour soit les médias, les journalistes, les ONG ou les lanceurs d'alerte qui sont incriminés.
3: Oui, ça c'est un autre des critères qu'on voit pour savoir si on fait face à une poursuite de Bagnon, c'est est-ce qu'on est poursuivi là où on habite, là où l'article a été publié ou à l'étranger. Et on voit par exemple que le Royaume-Uni, c'est un peu le paradis des poursuites Bagnon parce qu'il offre un cadre vraiment très protecteur, on va dire, ou en tout cas très avantageux pour les personnes qui déposent plainte contre des médias ou contre des ONG et chercheurs. D'abord, le coût, les frais de justice sont très élevés. Un avocat, il faut savoir que ça coûte à peu près 1000 pounds de l'heure. Donc très vite, les frais d'avocat, les frais de justice vont se monter à plusieurs centaines de milliers d'euros, voire plusieurs millions d'euros. Ensuite, les possibilités, les critères qui font qu'on puisse déposer plainte au Royaume-Uni sont assez faciles à remplir. On peut, par exemple, si on est un homme d'affaires, dire que ça va avoir un impact sur notre réputation au Royaume-Uni, même si notre business n'a pas lieu au Royaume-Uni. Donc, c'est des critères quand même assez simples à remplir. Et puis, les magistrats au Royaume-Uni ont une exigence, par exemple, sur la question de la preuve qui est extrêmement élevée. Il va falloir que le journaliste qui est poursuivi démontre que ce qu'il dit est vrai. Et donc ça, la vérité du fait peut être très compliquée en fait à démontrer. Donc même si le journaliste est de bonne foi, même si il a fait un travail exceptionnel, c'est extrêmement documenté, c'est factuel, si le juge considère qu'il n'a pas réussi à démontrer la vérité, eh bien le journaliste pourrait être condamné. Donc les conséquences sont importantes quand on est poursuivi à l'étranger aussi parce qu'on ne connaît pas le système juridique. Qui connaît le système juridique anglais ou suisse, etc. Qui va parler parfaitement la langue du pays si, par exemple, on est poursuivi en Espagne, au Portugal ou en Allemagne, etc. Donc, la barrière de la langue, c'est aussi un problème et c'est une autre manière vraiment de vous épuiser et de vous intimider. C'est pour ces dures transfrontalières.
2: Donc on parle de toutes ces procédures juridiques qui sont basées sur des lois. Vous parlez également de lois qui sont justement détournées pour museler la société civile. Quelles sont un peu ces lois ?
3: Oui, avec les procédures Bagnon, en fait, ça va être des procédures qui vont plutôt être lancées par des entreprises ou par des personnalités politiques ou du milieu des affaires. Et puis on a en fait les États, les acteurs étatiques, les gouvernements qui ont à leur disposition tout un arsenal pour pouvoir empêcher les journalistes, les ONG, les défenseurs de l'environnement, les chercheurs, etc., de publier des informations sur des sujets d'intérêt public. Les États, en fait, ils ont à leur disposition plein de lois. Je pense par exemple à aux lois sur les fake news, les fausses informations, aux lois sur la cybercriminalité, mais aussi, et c'est très utilisé dans de nombreux pays, les lois sur la sécurité nationale, les lois relatives à la délinquance économique et financière, donc ça va être tout ce qui est loi anti-blanchiment, loi de lutte contre la corruption, et puis on a aussi les lois relatives à la lutte contre le terrorisme. Et en fait, ces lois qui ont un but louable, lutter contre le blanchiment d'argent, lutter contre la corruption, lutter contre le terrorisme, vont être interprétées de telle manière à pouvoir cibler l'action, le travail des journalistes ou des ONG qui va déranger en fait la puissance publique. On sait par exemple, il y a des statistiques qui ont été données par l'UNESCO. Donc contre les journalistes, on va avoir des poursuites pour blanchiment d'argent, on va même avoir en fait des fausses accusations, en tout cas des preuves qui vont être fabriquées contre des journalistes. Ça a été le cas en Azerbaïdjan par exemple, aux Philippines ou au Guatemala, où les journalistes là ont pu être accusés de fraude fiscale, blanchiment d'argent et atteinte à la sécurité intérieure, etc., etc. Donc on a ces lois-là qui visent voilà à empêcher les journalistes de mener leurs actions. Et puis, on va aussi avoir des nouvelles lois qui vont être adoptées. Et je pense notamment à la question des lois sur les agents de l'étranger. La loi sur les agents de l'étranger, en fait, ça vient de Russie. C'est la Russie qui a adopté cette loi-là en 2012. Qu'est-ce que les lois sur les agents de l'étranger prévoient? Eh bien, en fait, elles prévoient que si on reçoit un certain pourcentage ou un certain montant de financement de l'étranger, eh bien, l'organisation, que ce soit un média, un journaliste, une ONG, doit s'inscrire sur un registre de l'étranger et donc va être appelé, dénommé agent de l'étranger. Ce qui a quand même une connotation très négative parce qu'agent de l'étranger, on l'associe à l'ennemi, au traître, etc. Et lorsqu'on est inscrit sur ce registre des agents de l'étranger, eh bien, on a face à plusieurs contraintes administratives très lourdes. On va devoir indiquer sur notre site internet qu'on est agent de l'étranger. À chaque fois qu'on publie un article ou un rapport, on va devoir écrire qu'on est agent de l'étranger. On va devoir rendre publier tous les mois ou soumettre un rapport tous les mois, tous les trois mois au gouvernement sur nos finances, sur les activités qu'on a menées. Comme on est inscrit agent de l'étranger, eh bien il y a des activités qu'on ne pourra plus faire. Si par exemple on fait de l'éducation aux médias, eh bien on n'aura plus l'opportunité de pouvoir aller dans les écoles pour faire de l'éducation aux médias. Donc c'est extrêmement contraignant. Et puis dans l'imaginaire pour le citoyen, de voir une organisation appelée agent de l'étranger, ça va instaurer une méfiance, ça va briser la confiance en fait entre les citoyens et les médias. Donc ça, cette loi, elle vient de Russie, mais elle a fait, si je puis dire, plein de petits bébés, c'est-à-dire qu'il y a plusieurs pays à travers le monde qui ont adopté cette loi, qui ont répliqué cette loi en Azerbaïdjan, par exemple. Mais plus proche de nous, on a la Géorgie qui s'est dotée d'une loi sur les agents de l'étranger en 2024. Il y a eu des manifestations pendant des mois contre cette loi sur les agents de l'étranger, réprimée dans la violence, et les manifestations continuent encore aujourd'hui, en fin 2025, et constamment les gens sont réprimés, violentés, arrêtés. En Hongrie, on a eu aussi une loi similaire, mais la Hongrie a été condamnée par la Cour de justice de l'Union européenne, qui a considéré que cette loi sur les agents de l'étranger était incompatible avec le droit européen. Donc la Hongrie, qu'est-ce qu'elle a fait? Eh bien, elle a décidé d'adopter un autre type de législation qui est tout aussi dévastateur pour les médias et pour la société civile de manière générale. Une petite fenêtre positive, on a la Cour européenne des droits de l'homme qui à deux reprises a considéré que la loi russe de 2012 qui a été modifiée à de multiples reprises est contraire à la Convention européenne des droits de l'homme. Donc ça c'est vraiment très important, mais malheureusement ça n'empêche pas les pays de se doter de ce type de législation. En Slovaquie cette année, au printemps 2025, eh bien la Slovaquie s'est dotée d'une législation similaire. Et puis si on regarde juste la France, eh bien, en France, on a également une loi qui vise à lutter contre les ingérences étrangères qui a été adoptée en 2024. Alors, elle n'a pas la forme de la loi russe, mais il serait tout à fait possible de l'interpréter, puis surtout de l'amender par la suite pour cibler particulièrement les médias et la société civile. Et donc, je pense qu'il faut vraiment rester très vigilant en France sur certaines lois qui ont pu être adoptées et qui peuvent par la suite être interprétées, instrumentalisées pour empêcher les personnes de nous informer sur des sujets d'intérêt public.
2: Il semblerait donc que la France a été classée troisième au rang des pays justement où il y a le plus grand nombre d'alertes ou d'atteintes à la liberté d'expression. Ce classement, il est effectué comment et qu'est-ce qui a fait en sorte que la France soit si mal classée ?
3: Le Media Freedom Rapid Response, en fait, chaque année recense les violations qui sont commises contre les journalistes à travers l'Europe, les pays de l'Union européenne, membres de l'Union européenne, mais aussi les pays candidats à l'Union européenne. En 2020, donc, ce travail de recension a commencé en 2020. En 2020, ils avaient recensé à peu près 290 violations à travers l'Europe. Et en 2024, on est monté à 942 violations. Donc, on voit que les chiffres bondissent et que les journalistes sont de plus en plus ciblés. Eux, ils regardent plusieurs critères. Ils vont regarder, par exemple, les atteintes physiques, les agressions verbales, les méthodes de censure, les attaques juridiques, comme les poursuites en justice ou les arrestations, les placements en détention, etc. Et dans les classements, depuis deux ans, la France est dans le top 3 des pays dans lesquels on retrouve le plus de violations. Pour l'année 2024, c'était l'Allemagne en premier lieu, suivi de l'Italie, puis de la France. On aura des données plus précises grâce au travail réalisé par l'Observatoire français des atteintes à la liberté de la presse, qui a été créé en 2024. Qui a pour objectif en fait de recenser toutes les atteintes aux médias, aux journalistes, enfin les atteintes à la liberté de la presse, et ça nous permettra vraiment d'avoir des données très précises sur ce qui se passe en France, parce que là le Media Freedom Rapid Response dépend des remontées de ce qu'il peut trouver en ligne, etc., qui est disponible, et l'Observatoire français des atteintes à la liberté de la presse est allé dans un travail plus poussé en discutant avec différents journalistes, médias, pour identifier des cas qui ne seraient pas accessibles en ligne, qui ne seraient pas publics, parce qu'il y a aussi des médias qui peuvent avoir peur de s'exprimer ou des journalistes qui peuvent avoir peur de dire qu'ils ont fait l'objet d'une attaque, quelle qu'elle soit, par peur des conséquences et des représailles, par peur que la situation s'aggrave. Voilà, le travail de l'Observatoire français des atteintes à la liberté de la presse est vraiment essentiel. L'OFALP, c'est plus rapide. Et donc, on aura au mois de janvier un rapport, un état des lieux complet sur l'année 2024 et on verra à quel point la liberté de la presse, le droit à l'information, le droit d'être informé sont ou non respectés en France.
2: On parle beaucoup justement d'actions juridiques, mais vous signalez également tout un éventail de techniques utilisées pour réduire au silence, et où là on est plus sur de l'intimidation qui est faite auprès de ces personnes, justement auprès de la liberté d'expression.
3: Oui, ce qui est le plus visible, ça va être les agressions verbales, agressions physiques, le cyberharcèlement. Je pense par exemple à la journaliste Salomé Saké qui fait l'objet depuis plusieurs mois de vagues de cyberharcèlement d'une violence sans précédent. Autre exemple, la journaliste bretonne Morgane Large a vu les roues de sa voiture déboulonner à deux reprises. Ces atteintes-là, on les voit. Voilà, il existe plusieurs manières d'intimider, comme quand on a des journalistes qui sont arrêtés, placés en garde à vue, c'est aussi une manière de les intimider, ou violenter, je pense par exemple aux journalistes environnementaux qui couvrent les actions de désobéissance civile des défenseurs de l'environnement et qui, en couvrant les actions de ces défenseurs de l'environnement, se retrouvent ciblés par la police. Récemment, fin novembre, il y a eu des actions qui ont été menées dans une des usines de BASF. Donc, ça a été couvert par différents journalistes, notamment de Reporters, de Libération, etc. Et les journalistes ont été violentés, comme s'ils étaient eux-mêmes des défenseurs de l'environnement, des manifestants, comme s'ils étaient eux-mêmes en train de réaliser cette action de désobéissance civile, alors qu'ils sont là pour documenter. Et donc, si ils sont violentés, ils sont agressés, qu'ensuite ils se disent « non, c'est trop risqué pour moi, pour ma famille, etc. » et qu'ils ne sont plus là, comment est-ce que nous, on saura que il y a peut-être des produits interdits dans l'usine, il y a des pollutions, etc. Donc, on a des attaques qui sont très visibles, ces agressions physiques, ces agressions verbales, ces arrestations. Et puis, on a donc ces attaques qui sont, pour moi, je trouve, moins visibles. C'est cette arme du droit qui va être utilisée contre les journalistes.
2: Et vous parlez également de pressions qui sont faites sur des avocats qui défendent des journalistes, mais également sur des magistrats, entre autres les magistrats anticorruption qui sont souvent attaqués.
3: Oui, je suis très contente que vous parliez de ça parce que les journalistes, les ONG, les chercheurs, les lanceurs d'alerte, les défenseurs des droits humains ne sont pas les seuls ciblés. C'est vraiment l'ensemble des contre-pouvoirs qui sont ciblés et les avocats qui défendent les journalistes ou les défenseurs des droits humains, les associations sont également ciblés. Récemment, on a une avocate qui a été poursuivie en diffamation à la suite de propos qu'elle a tenus en défendant son client, qui était une association environnementale. Elle est poursuivie alors qu'elle faisait son travail, défendre cette association. On a des avocats qui ont été ciblés, menacés de mort, notamment dans une liste d'avocats à battre publiée dans des médias d'extrême droite. Et puis, les magistrats qui, eux, sont là pour veiller à ce que le droit est appliqué et respecté, notamment les magistrats anticorruption vont être ciblés par des personnalités politiques. Et on l'a vu cette année en 2025 à deux reprises, au moment de la condamnation en première instance du RN et de Marine Le Pen dans l'affaire des assistants parlementaires européens du RN. Donc, ils ont fait appel, hein, mais donc en condamnation en première instance, les magistrats qui ont eu à connaître de cette affaire, que ce soit les procureurs mais aussi les juges, ont été menacés de mort. On a dû les placer sous protection policière. Et puis une rhétorique extrêmement agressive a été utilisée. On va parler de gouvernement des juges, du fait que les juges sont dans un combat politique, ces condamnations, puisqu'on entend des discours similaires à la suite de la condamnation de Nicolas Sarkozy, toujours en première instance, et qu'il a fait appel fin septembre. Donc, on a entendu des propos très agressifs, atteintes très violentes contre la démocratie, que ça viole toutes les limites de l'état de droit, que ce sont des pratiques contraires à l'état de droit. Des magistrats en particulier ont été ciblés et à nouveau menacés de mort et ont dû être placés sous protection policière. Donc ça, c'est pour moi, c'est extrêmement grave que des personnalités politiques de premier plan visent des magistrats parce que on brise la confiance entre les citoyens et la justice. On oublie que les magistrats appliquent le droit. Donc, on ne parle pas non plus du fond du dossier. Ça permet d'éviter de parler de ce pourquoi telle ou telle personne faisait l'objet d'une procédure ou d'une action en justice pour corruption ou pour d'autres délits d'atteinte à la probité. Le risque, en fait, c'est que des magistrats, que ce soit des procureurs ou des juges d'instruction, ou des juges du siège, se disent « je vais peut-être pas travailler sur ces dossiers-là ». Or, ce sont vraiment des magistrats, tout comme les avocats, sont vraiment un rempart contre l'impunité. Ils sont là pour défendre l'état de droit, défendre nos droits. Et donc, s'ils ne sont plus en mesure de pouvoir faire leur travail, on n'est plus en démocratie.
2: On arrive au terme de l'émission. Je vais quand même signaler donc que dans votre livre, vous présentez également à la fin de l'ouvrage des boîtes à outils. Est-ce que vous pouvez très rapidement nous parler un petit peu de ces boîtes à outils et quels sont les intérêts de ces outils justement pour se prémunir ?
3: En écrivant le livre, le portrait est très sombre, en fait, et je voulais pas que le lecteur, la lectrice, se sente impuissante et se dise qu'il n'y a rien à faire. Et donc, voilà, je voulais donner la possibilité déjà aux personnes dans une première boîte à outils de savoir vers qui se tourner si on est un journaliste, un chercheur, un membre d'une ONG, on fait l'objet d'une attaque. Donc, savoir vers qui on peut se tourner, quelles sont les organisations qui peuvent nous accompagner, nous apporter une aide juridique, une aide financière, etc. Je trouve aussi important de savoir, de connaître ses droits. Et donc, j'ai une deuxième boîte à outils qui rappelle quels sont nos droits en cas de garde à vue, perquisition, convocation au tribunal ou devant la police. Je pense que c'est malheureusement, à l'heure actuelle, c'est essentiel de connaître ses droits. Et puis, une dernière boîte à outils, ou une boîte à idées plutôt. L'idée, c'était qu'on puisse passer à l'action.
2: Dans les différents outils, la semaine prochaine, nous recevrons Charlotte Claverel pour le Fonds pour la presse libre qui vient de lancer justement l'action Riposte pour soutenir les médias. Sophie Lemaitre, je vous remercie d'avoir répondu à nos questions. Donc, je rappelle, votre livre, c'est Réduire au silence, comment le droit est perverti pour bâillonner médias et ONG. C'est paru aux éditions Rue de l'Échiquier. Merci beaucoup.
3: Merci à vous.
2: C'était Les Hautes Voix de la Presse avec Sophie Lemaitre pour Réduire au silence. À la semaine prochaine, d'ici là.

Non plus? Ah bah je fais rien alors. Ah c'est ça, d'accord. Et tu me trouves comment à part ça? Ah excuse-moi, tu peux parler plus fort, j'entends rien avec toutes ces lumières. Hein? Grand? Ouais, grand, ouais c'est sûr. Enfin ouais, c'est vrai que je fais quand même 1m52 là. Ah non,

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0: les 5h en temps universel, 7h ici à Paris.
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0: Bonjour à tous, merci d'être avec nous pour le début de ces 3 heures d'information, en partie consacrée ce lundi aux conséquences du changement climatique, puisqu'une conférence des Nations Unies débute aujourd'hui en Mongolie sur la désertification. Et c'est d'ailleurs à la une de votre journal. Bonjour Arthur Ponchelet.
2: Bonjour Clotilde et bonjour à vous qui nous écoutez. La COP17 à Oulan-Bator pour tenter d'enrayer la dégradation des sols alors que le monde perd chaque année 100 millions d'hectares de terres saines et productives. Jared Kushner doit rencontrer Benjamin Netanyahou aujourd'hui. Il y a quelques heures, c'est avec des dirigeants du Hamas que l'émissaire de Donald Trump s'est entretenu. Washington tente toujours de faire avancer le plan de paix pour Gaza. La une, c'est aussi le coup d'envoi de la campagne électorale au Brésil. On vote dans 6 semaines pour la présidentielle. Et puis pour la toute première fois de leur histoire, les Lions indomptables du Cameroun ont remporté hier la CAN féminine de foot. Victoire 3-0 contre le Malawi. En France, le RC Lens a soulevé le trophée des champions en battant le Paris Saint-Germain. C'est un fléau qui touche plus de 3 milliards de personnes à travers le monde. Des terres qui ne produisent plus suffisamment, des sources d'eau qui se tarissent et la biodiversité en chute libre. La lutte contre la dégradation des sols, au cœur donc du sommet de la COP17 à partir d'aujourd'hui. Pendant 2 semaines, les États partis à la Convention des Nations Unies sur la lutte contre la désertification se retrouvent en Mongolie. Objectif: enrayer ce phénomène qui touche près de 40% de la superficie de notre planète. L'urgence est déjà là, Igor Strauss, puisque d'ici 4 ans, la sécheresse menace de déplacer 700 millions de personnes.
3: Le constat est connu, les enjeux immenses, comme le rappelle Tamsir Mbaye de l'Institut sénégalais de la recherche agricole.
4: La COP17 intervient à un moment où la dégradation des terres est devenue une menace mondiale, avec des conséquences directes sur la sécurité alimentaire, la disponibilité de l'eau, la biodiversité et les moyens de subsistance de millions de personnes.
3: Pour Tamsir Mbaye, il est temps de passer du discours aux actes et la bonne nouvelle, c'est que les solutions existent.
4: Il faudra, pour ce faire, restaurer les arbres, mais aussi les sols, les parcours pastoraux et les systèmes agricoles. Si nous prenons le cas du Sénégal, nous avons des expériences prometteuses. Les résultats montrent qu'en associant la recherche, les pouvoirs publics et les autres acteurs tels que les ONG, il est possible de restaurer la fertilité des sols en améliorant les revenus des populations.
3: La restauration des sols a un coût évalué à 1 milliard de dollars par jour par la Convention des désertifications, mais cet investissement rendrait bien des services, Tamsir Mbaye.
4: Restaurer les sols, ce n'est pas seulement protéger l'environnement, mais nous pensons sérieusement que c'est investir dans la paix, la résilience et le développement du monde.
3: Après une COP16 sans grand résultat, à Riyad, il y a 2 ans, il est temps de restaurer l'espoir en s'attaquant réellement à la dégradation des sols.
2: Igor Strauss.
0: Et comme un symbole de l'urgence à agir face au changement climatique, l'Europe, elle est toujours en proie à de nombreux incendies.
2: Dans des zones habituellement épargnées par les flammes comme la Belgique, 3000 hectares partis en fumée dans une forêt de l'est du pays, un quartier d'une petite ville côté allemand de la frontière a même dû être évacué. Ça brûle aussi au nord de l'Espagne. Un soldat est mort dans la région de l'Aragon alors qu'il participait à la lutte contre le brasier. En France, Sébastien Lecornu est attendu aujourd'hui en Gironde. Le Premier ministre, accompagné de plusieurs membres de son gouvernement, vient lancer la reconstruction de cette région du sud-ouest. Région ravagée ces dernières semaines par le plus grand incendie depuis les années 50. Plus de 40 000 hectares réduits en cendres.
0: L'Hexagone en proie aux incendies mais également à la sécheresse.
2: 6 départements sont toujours en vigilance orange canicule, avec aussi des conséquences sur les habitations. Plus de la moitié des maisons en France sont menacées par un phénomène baptisé retrait-gonflement des argiles. Autrement dit, elles se fissurent face au gonflement, au mouvement du sol. C'est le cas un peu partout dans le pays, notamment au Chesnay, à l'ouest de Paris, où vous vous êtes rendue, Juliette Pietraszewski.
5: La fissure se poursuit ici.
6: Depuis l'an dernier, Emmanuel Bigot redouble de vigilance. Sur sa façade, plusieurs brèches sont apparues.
5: Alors c'est une toute petite maison, c'est essentiellement au rez-de-chaussée, donc j'ai constaté des fissures. C'est en septembre dernier qu'elles m'ont alarmée.
6: Après la visite de 2 architectes, elle décide de suivre l'évolution de ces fissures à l'aide d'un fissuromètre.
5: Il y a un ingénieur en structure qui est passé chez moi et qui m'a dit que c'était normal lors de telles sécheresses que ça bouge. Donc je verrai au bout de 2 ans quelle sera l'évolution. Ah, ça m'inquiète considérablement parce que si au bout de 2 ans les fissuromètres m'indiquent que les fondations sont en danger, ça va se compter en dizaines de milliers d'euros. Et tout ça, à ma charge, s'il n'y a pas de reconnaissance d'état de catastrophe naturelle.
6: Un état de catastrophe naturelle qui doit être avant tout reconnu sur sa commune. Et pour l'instant, ce n'est pas le cas. Et ce n'est pas le seul obstacle que peuvent rencontrer les propriétaires concernés. Dominique Goldstein est vice-présidente de l'association Urgence Maison Fissurée.
7: Tant que la commune n'est pas reconnue, on ne peut pas faire appel à l'assurance. Et une fois qu'on a fait appel à l'assurance, l'assureur a encore la possibilité de vous dire « ben non, c'est pas du RGA ». Nous, on est sinistrés climatiques, véritablement. Autant que les gens qui sont inondés, par exemple.
6: À l'approche de l'élection présidentielle en France, les sinistrés espèrent voir leurs problématiques au centre de la campagne électorale.
2: Reportage signé Juliette Pietraszewski.
0: L'actualité de ce lundi, Arthur, c'est aussi Jared Kushner attendu aujourd'hui en Israël.
2: Et pour faire le point sur le plan de paix pour Gaza, l'émissaire de Donald Trump était hier au Caire, en Égypte, où il a rencontré des dirigeants du Hamas. Le mouvement islamiste palestinien a réaffirmé son engagement au plan de paix. Benjamin Netanyahou a de son côté rejeté la dernière feuille de route américaine, un rejet condamné hier dans un communiqué commun par 8 pays musulmans, dont le Qatar, l'Égypte et la Turquie.
0: Israël critiqué aussi pour sa gestion de la situation à Qousra en Cisjordanie occupée.
2: Voilà plus d'une semaine que des colons israéliens extrémistes y assiègent des villageois palestiniens. Le tout sous les yeux de l'armée israélienne qui n'intervient pas. Et cela provoque la colère de plusieurs ONG, Nicolas Falaise.
8: Breaking the Silence, briser le silence, est une organisation d'anciens soldats israéliens qui milite contre l'occupation des territoires palestiniens. Nadav Weiman dirige cette ONG et il suit de très près les événements de Qousra. Exactions commises par des colons radicaux et inaction de l'armée, un schéma bien connu dont ils s'offusquent.
9: Des soldats ont été envoyés pour arrêter les colons et au lieu de les arrêter, on les a vus prier tous ensemble.
8: Nadav Weiman dénonce le comportement de l'armée qui laisse libre cours à l'agenda politique des colons israéliens.
9: Ils veulent de plus en plus de violence en Cisjordanie occupée. Pour eux, la violence est positive. Ils veulent plus de sang pour obtenir plus de terres. Ils ne s'en cachent pas. Ils disent que la confrontation avec les Palestiniens va amener la violence, ce qui va leur permettre d'étendre leur contrôle jusqu'à l'annexion, car c'est ce qu'ils veulent, un état d'apartheid.
8: Pour le responsable de l'ONG Breaking the Silence, cette logique est soutenue par la coalition au pouvoir en Israël, au sein de laquelle siègent des ministres de l'extrême droite religieuse, celle des colons israéliens.
2: Nicolas Falaise, Donald Trump veut réduire considérablement les exercices militaires annuels avec la Corée du Sud. Nouveau revers du président américain face à un allié traditionnel des États-Unis. Le locataire de la Maison Blanche dénonce des exercices coûteux et met aussi en avant ses bonnes relations avec le dirigeant nord-coréen Kim Jong-un. De son côté, Séoul assure que les manœuvres militaires ont commencé aujourd'hui comme prévu. La guerre en Ukraine et de nouvelles frappes ukrainiennes en Russie. Cette nuit, elles ont fait 6 morts dans la région frontalière de Belgorod, annoncent les autorités. Hier, c'est la région de Moscou qui a été visée par l'une des attaques les plus massives depuis le début de la guerre. L'armée russe a de son côté frappé un marché du livre à Kiev.
0: 5h08, temps universel. À un an de la présidentielle au Kenya, l'opposition était rassemblée hier dans l'ouest du pays.
2: À Homa Bay, un rassemblement du mouvement Linda Mwananchi marqué par des violences. Plusieurs députés ont fait le déplacement pour tenter de mobiliser la jeunesse en vue de la présidentielle, mais ils ont fait face à des heurts. RFI Nairobi, Alban Tiroir.
10: Le convoi de l'opposition a essuyé des jets de pierre, mais est parvenu à entrer dans Homa Bay en fin de journée. La presse kenyane décrit une ville théâtre de scènes de chaos en amont même du rassemblement. Dès le matin, des routes ont été bloquées. Des hommes armés de bâtons et de machettes circulaient dans les rues. Certains ont agressé des passants, leur arrachant des objets de valeur, selon l'AFP, qui indique que deux de ces journalistes ont été violemment attaqués. La police a annoncé avoir arrêté la veille du rassemblement 15 personnes en possession d'armes, soupçonnées d'être des criminels recrutés pour perturber des activités politiques. Opposition et société civile dénoncent depuis plusieurs mois un climat politique de plus en plus violent et notamment l'utilisation de goons, des hommes de main qui sèment le trouble lors de rassemblements. Une élection partielle mi-juillet a notamment été elle aussi marquée par des actes de violence. Pour Amnesty International, les événements de dimanche représentent une menace grave pour les droits et libertés garantis par la constitution kényane. L'ONG s'en inquiète à l'approche des élections de 2027 et appelle à une enquête. Alban Tiroir, Nairobi, RFI.
2: Et si on vote donc dans un an, le 10 août 2027, au Kenya, au Brésil, on vote...
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14: Bonjour, ici Erdiwa. Aujourd'hui, nous recevons Philémon Garcia. Bonjour.
15: Bonjour.
14: Et Jérémy Legland.
16: Bonjour.
14: Bonjour à vous deux. Donc, vous êtes avec Erdiwa pour nous annoncer la nuit du conte qui se déroulera le jeudi 20 août de 20h à 1h. Et ça se passera au 355 avenue Rhin et Danube à Dix. Alors, il y aura aussi, on expliquera à la fin, quelques conseils pratiques hein, pour assister à cette nuit du conte. C'est la combienième édition ?
15: La deuxième nuit du conte. Et on est très content de pouvoir la refaire parce que bon, l'an dernier, ça s'était bien passé. On n'avait pas eu le nombre de spectateurs attendus parce que l'an dernier, le 23 mai, il faisait un peu frais quand même. On a fini assez tard dans la nuit. Il faisait 10 degrés, 12 degrés. Donc c'était pas très...
16: engageant.
15: Voilà, engageant pour les gens. Et là, ben, on va arriver en pleine canicule, peut-être un peu moins. Ça se trouve, s'il y a 4-5 degrés de moins, ça serait bien, quoi. Mais bon, voilà, c'est la deuxième.
14: Le cadre, c'est un jardin ?
15: C'est un jardin avec des cèdres. Juste en face du camping des Hollandais, comme on dit.
16: Le camping des Rioux-Merle.
15: Voilà, de Rioux-Merle.
16: Le Rioux-Merle.
15: Voilà, c'est juste en face du camping.
14: Et donc, pour cette nuit du conte, plusieurs conteurs seront présents, dont vous deux, Philémon et Jérémy, mais aussi Léon Lecomte et Ghislain Papin.
15: Ouais.
14: Que j'avais déjà reçu auparavant voilà. Aussi, pour d'autres émissions.
15: Ghislain, il tourne pas mal sur le Diwa, quoi, en fait. Il est assez repéré, on va dire, pour pas mal d'animations. Et puis, on a deux... Alors, les quatre que tu as cités, c'est le collectif des contants, donc, qui s'est créé sur le Diwa, des conteurs du Diwa. Et là, on a deux invités EES, qui sont Laureline...
16: Qui sont Auréline et Laure.
15: Laure, tout le monde, voilà. Et qui viennent, qui arrivent sur le Diwa et qui vont commencer à compter avec nous ce soir-là. Voilà.
14: Cette nuit du conte, c'est aussi une tradition hein, orale, familiale, même villageoise, de ces soirées autour d'un feu, peut-être, pour écouter... des histoires.
15: Oui, ben, par les temps qui courent, on fera pas le feu. Mais, mais parce que c'est un peu risqué. Mais effectivement, il y a de ça. C'est quelque chose d'archaïque, en fait. Le conte et puis la veillée familiale. Parce que là, on espère qu'il y aura des enfants encore, cette fois-ci. Et qu'il y ait un peu toutes les générations qui puissent être là. Donc chacun peut poser son sac de couchage, son petit fauteuil. On a un terrain qui est accueillant.
14: Oui. Voilà. Comment se passe cette soirée à partir de 20h ? Est-ce qu'il y a une succession de vous pour les comptes et, ou alors est-ce qu'il y a aussi des intermèdes, des échanges ou peut-être des pauses aussi pour se rafraîchir ?
15: Ben, il y aura régulièrement des pauses, hein, oui. C'est ce qu'on a prévu.
16: Oui, on a prévu d'échelonner... environ trois quarts d'heure de compte suivi d'un quart d'heure de pause à chaque fois. Pour qu'entre deux sessions de compte, les personnes du public et puis même les compteurs-compteuses aussi puissent voilà, se rafraîchir, éventuellement passer aux toilettes, voilà. Changer de place s'ils n'étaient pas installés comme ils voulaient. Donc, et pour que ça puisse, pour que le marathon soit confortable pour tout le monde et jusqu'au bout de la soirée.
15: Parce qu'il y aura une petite buvette et une petite restauration. Je dis petite parce que on n'est pas non plus une épicerie. Voilà. Mais il y aura de quoi se ravitailler. Et puis les gens peuvent porter quelque chose. Et il y a le camping juste en face aussi qui peut
16: qui fait pizzeria et bar. Donc on peut voilà. Tout à fait venir avec son, c'est même recommandé, son ravitaillement, son boire, son manger. Voilà, c'est tout à fait faisable comme ça.
14: Ces contes, j'imagine qu'il y en aura au moins six un par intervenant, ou alors est-ce que chacun propose plusieurs comptes?
15: Alors, entre 8 et 9 heures, ce seront nos deux compteuses invitées qui comptent. Et puis après, chacun des comptants aura 3 quarts d'heure. Bon, en gros, 3 quarts d'heure. Si c'est entre une demi-heure et une heure. Donc, chacun a cet espace-là pour choisir ses comptes. Et il n'y a pas de thème à la nuit du compte.
16: Ouais, c'est libre.
15: Voilà. Et voilà, donc chacun fait son panorama de comptes. Voilà, ça peut être aussi un seul compte pour une personne éventuellement, mais voilà.
14: Est-ce que parfois ce sont des créations nouvelles qui seront proposées, ou alors ce sont des comptes qui ont fait leur preuve?
15: Ben souvent, pour une nuit du compte, c'est mieux d'avoir des comptes qui ont fait leurs preuves, qui ont rodé. Mais bon, on s'est pas mis de contraintes chacun, ouais. En fait. Hein, ça se trouve, tu auras un compte, Jérémy, qui n'aura jamais été dévoilé.
16: Bah probablement, voilà, je le dis en avant-première, probablement il y aura la femme jardin que j'ai sortie là pour moi pour la première fois en balade comptée il y a quelques jours jeudi dernier là, et que ça faisait un moment que j'avais envie de le raconter. J'avais entendu il y a très longtemps un conte de Georgie, et puis ça me trottait un peu, et puis là, comme dans notre balade comptée, on passait devant un très très joli jardin caché d'ailleurs du vieux dit quartier Saint-Marcel, bah c'était l'occasion de le travailler, et donc celui-là sortira sûrement. Après, pour ce qui est des autres collègues conteuses, conteurs, bah, chacun fera comme il le sent à ce moment-là, quoi.
14: Et d'ailleurs, ces deux Diwas invités qui ouvriront la soirée ont elles-mêmes aussi un héritage de conteuses, ou alors c'est un travail qu'elles se sont appropriées?
15: Alors, je ne connais pas trop Auréline, c'est Jérémy qui connaît Auréline, il a raconté avec elle.
16: Eh bien, bah, pour ce que je peux en dire, parce qu'elle n'est pas là pour parler en son nom, c'est assez récemment hein, qu'elle s'est mise au compte, là, je dirais peut-être un an ou deux, et puis elle a osé là, sauter le pas de dire bah, oui, je suis bien motivé pour raconter avec vous à la nuit. Donc oui, elle a raconté déjà plusieurs reprises dans les années écoulées, mais voilà, c'est un peu un nouveau domaine où elle s'exerce, quoi. Donc ça va être intéressant pour elle et pour nous, quoi.
14: Elles-mêmes se sont dirigées directement sur cette activité de conteuse, ou alors elles seront passées par le biais du théâtre ou des arts vivants pour se former?
16: Bah, là encore, je peux parler que pour Auréline, parce que l'autre conteuse, je ne la connais pas. Elle, elle est plutôt venue à cette discipline, si on veut aller par là, par le biais de... Elle a fait de l'éducation à l'environnement, notamment avec des classes. Et dans ce cadre-là, ça peut arriver qu'on utilise le conte comme outil pédagogique. Donc en fait, elle a démarré comme ça, quoi. Puis je sais qu'elle a aussi un peu raconté, elle a bossé en station de montagne l'hiver dernier là, et à cette occasion-là, elle a raconté quelques fois. Oui, c'est plutôt le côté pédagogique en fait par la porte par laquelle elle est rentrée dans l'outil conte, quoi. Voilà.
14: Et pour ce qui est de la deuxième invitée,
15: alors Laure Tout-le-Monde, par contre, elle est conteuse professionnelle, mais elle était d'un autre coin, je crois, la Drôme provençale, il me semble.
16: Je sais pas du tout.
15: C'est des conteurs de la Drôme provençale qui nous ont signalé que Laure Tout-le-Monde venait habiter à Die. Alors bon, on l'a invitée naturellement. Elle semble expérimentée. On l'a pas encore entendue. On a fait confiance aux amis qui nous ont signalé son arrivée, notamment Virginie Comagnacchi qui nous avait annoncé ça. Donc voilà, c'est un nom qui est connu dans le milieu du conte, mais personnellement, je n'ai jamais entendu, quoi.
14: Vous-même, Jérémy Philémon, vous avez une idée de ce que vous allez conter, ou alors vous êtes encore en train d'être dans une sorte de phase de maturation de ce qui sera proposé?
16: Oui, pour ma part, j'ai un ou deux contes que je suis à peu près sûr qu'ils vont vouloir sortir. En fait, c'est pas moi qui veux les faire sortir, c'est eux qui vont vouloir sortir. Et après, pour le reste, non, j'ai pas encore. C'est pas encore totalement finalisé. Il reste encore un petit peu de temps pour que ça mature. C'est ça, le choix des contes. Ouais.
14: D'ailleurs, ces deux peut-être ceux ou ces comptes sont de quelle origine, ceux que vous allez citer ?
16: De différentes aires culturelles, ça peut être la Norvège ou ça peut être là c'est surtout ceux-là que j'ai en tête ou Norvège, Caucase, donc c'est pas les mêmes aires, mais et puis après comme ceux qui pour le reste comme j'ai pas décidé, ça peut aller aussi du côté Amérique centrale, Bretagne aussi, donc des territoires assez différents, mais parfois finalement les comptes sont, on peut avoir des comptes avec des trames, des structures très similaires, alors que les régions culturelles peuvent être vraiment à des milliers de kilomètres et sans contact connu entre elles. C'est ça qui est intéressant avec le compte, quoi.
14: Et là, à titre d'exemple, quelles sont les trames similaires à ce que vous allez proposer?
16: Là, j'ai un exemple. Alors, j'ai pas forcément utilisé cela, mais il y a un exemple qui est très frappant, c'est que il y a beaucoup d'années, là, quand j'habitais à Montpellier, là, il y avait une espèce de librairie un peu foutraque, un peu marrante, là, qui organisait des sessions de comptes toutes les semaines, et avec des compteurs occitans, mais aussi des gens un peu de partout. Et j'avais raconté un petit conte de la Caraïbe qui est assez amusant. C'est un conte plutôt ironique, en fait, qui finit un peu en queue de poisson, bon, mais qui est assez court. Et dans l'assistance, il y avait quelqu'un, un gars, une personne qui avait grandi dans le désert marocain, et qui m'a dit, mais c'est incroyable, quand j'étais plus jeune, j'ai entendu exactement cette histoire, mais qui se passait chez nous dans le désert marocain. Alors qu'a priori, entre l'ère culturelle berbère et les créoles des Caraïbes, parce que là c'était dans une ère créole, il n'y a aucun contact connu. Et donc c'est amusant que ces deux histoires-là se retrouvent dans deux régions du monde très éloignées à tout point de vue. C'est vraiment assez fascinant.
14: Philémon, pareil, hein, ce choix de conte. Quels sont les pays d'origine ?
15: Alors moi, c'est souvent les contes du Maghreb, puisque je viens d'Algérie, et Maroc ou Algérie, ce sont mes contes privilégiés. Alors j'ai aussi j'ai une spécialité de contes amérindiens, parce que j'ai une amitié avec les chercheurs du Diwa qui travaillent autour des Amérindiens. Et donc, j'ai toujours des contes amérindiens à proposer. Donc, je pense que ça sera un mix entre les deux. Et après, j'ai une troisième piste, c'est mon arrivée à Marseille. J'ai quand même habité 34 ans à Marseille. Et mon arrivée à Marseille, je l'ai un peu transcendée dans un conte parce qu'elle était merveilleuse. Voilà. Comme souvent, cette ville propose des moments merveilleux. Et moi, j'ai eu une arrivée merveilleuse à Marseille. Donc, voilà, sûrement, si je le sens, je raconterai ça aussi.
14: Vous deux, donc, en tant que conteur, c'est une activité que vous pratiquez régulièrement avec une constance, ou alors des périodes de plus en plus rares?
15: Moi, je le pratique régulièrement. Donc là, je vais aller à Marseille pour l'automne, où je vais raconter, j'ai plusieurs dates à Marseille. Je vais raconter à Nîmes aussi, dans un petit théâtre. Le théâtre de la Placette à Nîmes. Donc j'ai des dates à l'extérieur. Je me suis calmé sur le fait de faire toute la France, parce que les années précédentes j'ai fait la Bretagne, j'ai fait l'Alsace et tout, et puis maintenant je deviens un conteur local, mais un conteur local au sens large, c'est-à-dire que pour moi c'est un conteur local où j'ai des gens que j'aime. Et Marseille et Toulouse, c'est mes deux points de compteur local avec le Diwa, quoi. Donc, ce qui est quand même assez large.
14: Et Jérémy, pareil, c'est une activité pratiquée
16: Ça a eu été une activité professionnelle, mais secondaire, parce que j'étais d'abord guide nature et c'est ça qui me faisait vivre. Et le compte, c'était une partie de mes revenus, mais seconde. Et donc, c'est pareil, des dates, des déplacements à droite, à gauche. Et puis, j'ai arrêté ce côté-là de déplacement et de démarchage qui était un peu chronophage. J'avais plus envie de ça. Et là, ça fait 2 ans où je reprends le goût de compter, de me faire un peu. Mais de manière un peu régulière. Mais pour l'instant, voilà, ça reste une activité que je fais avec passion, mais de manière régulière, mais avec parcimonie. On va dire ça.
15: Alors, et Léon et Ghislain sont des conteurs professionnels encore.
14: Le cadre, est-ce que pour vous, il y a de l'ordre de l'intime, c'est-à-dire dans des lieux pas très grands où les gens peuvent se mesurer, ça revêt un peu cet aspect-là, ou alors vous parlez donc de lieux comme à Marseille ou à Nîmes, est-ce que ce sont plus des salles de spectacle?
15: Ben, à Marseille et à Nîmes, effectivement, c'est en théâtre, mais moi, je me sens bien, en fait, chez les gens. Ouais. Ma préférence, c'est d'aller raconter chez les gens, qu'il y ait une vraie soirée intime, familiale, amicale, où les gens accueillent un conteur. Et en général, j'aime bien rester manger, puis même dormir pour raconter encore des histoires le lendemain matin. Donc c'est une incruste totale. Mais en fait, j'assume, c'est ce que je préfère. Voilà, c'est vraiment les soirées que je préfère.
16: Voilà. On l'appelle le conteur Bernic. Il s'accroche au rocher.
14: Oui, je vois. Nous, on appelle ça des cracoïs. Ah. Ces petits crustacés qu'on peut voir aussi sur les coquilles de moules.
16: Ah, ouais. Très intéressant.
14: Ça, c'est une expression du sud-ouest, hein, ouais. Cracoy. Et donc, je reviens un peu sur le collectif des contents. On peut rappeler aux auditeurs cette volonté de ces conteurs à se rassembler autour de ce collectif. Qu'est-ce que cela amène, et est-ce que cela permet aussi d'avoir une plus grande visibilité, oui, notamment dans le Diwa, mais aussi au-delà?
15: Ben, en fait, moi, quand je l'ai proposé à tous mes amis conteurs du Diwa, à ceux que je connaissais en tout cas, parce que maintenant il y a des nouvelles qui arrivent, quand j'ai proposé ça, l'idée c'était déjà de se rencontrer. Et puis de raconter parfois, comme on a fait, des soirées au Coq qui disserte, qui est dans les anciennes usines. À Andarta, on en avait fait une. Et puis de créer cette Nuit du Conte, qui est un événement pour le Diwa, quoi. Donc l'idée, c'était de se rencontrer. Et puis si on peut raconter ensemble, c'est bien, quoi. C'est tout bénef. Voilà.
14: Et puis associé, il y a les conteureuses du Diwa.
15: Ouais.
14: Ça, c'est une autre structure également.
15: Non, c'est
14: vous.
15: C'est notre amie Léone qui met conteureuse pour faire de l'inclusif. Donc, c'est conteur et conteuse.
16: Voilà, c'est pour dire exactement la même chose, voilà. Conteur et conteuse, bon. C'est ça.
14: Et Chansigne, alors?
15: Eh bien, Chansigne, alors moi, je suis coprésident de l'association Chansigne, qui est l'association qui travaille à la mémoire de l'œuvre de Maurice Benin, donc le chanteur Diwa, et qui était mon ami, et qui le reste maintenant, même s'il est mort. Et en fait, l'idée, c'était que par le biais de cette Nuit du Conte, je signifie que Maurice Benin est très présent dans mes contes. Voilà. Donc j'ai proposé à l'association Chansigne d'être actrice dans cet événement, parce qu'effectivement, souvent les amis de Chansigne, de l'association, quand ils viennent me voir conter, ils me disent Maurice était présent ce soir, quoi. Ils reconnaissent des extraits de chansons, des expressions de Maurice. Donc, parce que j'ai raconté avec Maurice, on a fait des coplateaux où il chantait et je racontais, notamment aux Rencontres de l'écologie, on l'a fait en 2019. Et donc voilà, j'ai une amitié forte, et je crois que je raconte grâce à Maurice Benin. Voilà, ça c'est sûr.
14: Avant de continuer, je proposerais bien une petite écoute de la part de Jérémy.
16: Allez.
14: Un extrait donc.
16: Ouais. Oh, ça va même être un conte en entier, parce qu'il est court.
14: D'accord.
16: On va se transporter en forêt. C'est l'histoire d'un oiseau. Un oiseau, alors vous le connaissez peut-être, mais c'est pas sûr. Alors je vais le décrire un petit peu, c'est la bécasse. La bécasse, vous savez, c'est cet oiseau de petite taille, extrêmement discret, timide, avec un long bec, un plumage finalement pas flamboyant, non, un peu terne, hein, pour des raisons de camouflage. Donc la bécasse, cet oiseau au long bec, les yeux sur le côté, hein, c'est vraiment ces oiseaux qui ont toujours peur d'être mangés, hein, des espèces proies. Donc les yeux sont pas devant comme nous, hein, sont sur le côté pour voir arriver les problèmes. Et donc cette bécasse, là on est au printemps, la bécasse, elle a eu des petits. Elle a eu 5 petits. Ils sont mignons comme tout. Et puis, dans la vie de la bécasse, à ce moment-là, la famille, il faut la nourrir. Et puis, il faut aussi la protéger. Parce qu'à quoi bon s'occuper de ses petits, c'est pour qu'ils soient mangés par le renard ou par le hibou. Ha. Et puis, justement, il y en a un qui aime bien les bécasses pour les mettre, dans son assiette. C'est le chasseur. Et oui, les humains aussi mangent les bécasses. Et plutôt deux fois qu'une. Et justement, ce jour-là, un chasseur très connu, très réputé, très fort, d'un village voisin, part très tôt le matin pour sa chasse. Alors, le chasseur, il est bien réveillé, il est bien équipé, et là, il sent qu'il va faire une bonne chasse. Il a sa gibecière sur le côté, son grand couteau, il a tout ce qu'il faut. Le voilà parti. Puis, un petit peu éloigné du village, il prend un chemin encore assez large qui s'engage vers la forêt avant d'aller prendre des sentes toutes petites. Et là, à la fin de ce grand chemin, au détour d'un buisson, il ne peut pas avancer parce qu'il y a un animal qui lui barre la route. Oh, quelle insolence ! Et cet animal, c'est la bécasse. Elle qui ne sort jamais du sous-bois, qui ne se met jamais en vue, elle est en plein milieu de la fin du chemin, là, elle bloque le passage. Le chasseur, il reste bouche bée. Qu'est-ce que tu fais là, toi ? Et la bécasse, elle lui dit, chasseur, tu sais, ce printemps-là, j'ai eu 5 petits. Qu'est-ce qu'ils sont mignons. Et là, je voudrais, cette année, je voudrais les garder. Tous les ans, j'en perds, entre les prédateurs comme toi, entre le mauvais temps, entre la maladie. Ils grandissent pas tous. Et là, cette année, je me suis dit non. Je veux les garder tous. Et toi, tu fais partie de ceux qui m'en enlèvent. Alors s'il te plaît, chasseur, pour une fois, cette année, je te demande, si tu tombes sur eux, de ne pas les tuer. Les laisser tous en vie. Est-ce que tu veux faire ça pour moi ? Le chasseur, évidemment, il n'a aucune raison de dire oui. Il pourrait plutôt lui tirer dessus, un coup de fusil et c'est fini. Mais il est assez bluffé par le courage et la vaillance de ce tout petit oiseau, faible, qui n'est même pas extrêmement rapide. Il dit, écoute, c'est pas dans les tuyaux, normalement je fais pas ça moi, hein. Non. Mais là tu m'as étonné. Alors ok, d'accord. Ouais ok, je trouverai d'autres gibiers. Non, t'es petit là, tes petits bécassos, je vais les laisser tranquilles. Mais attends, comment je les reconnais moi tes petits ? Vous êtes je ne sais combien dans la forêt là. La bécasse s'est dit, mes petits, c'est très facile. Tu connais les bécasses. Mes petits, ce sont les plus beaux, les plus jolis de tous les petits oiseaux. Le chasseur a dit, c'est un peu vague, mais ok. Il continue sa route, il fait sa chasse, il suit des pistes, il attrape un lapin. Il fait une chasse pas trop mauvaise. Plutôt une bonne journée. Il est égratigné en tous les sens, mais ça, c'est le jeu. Très bien. Puis en fin de journée, le voilà qui rentre chez lui, qui repasse au même endroit et qui croise à nouveau le chemin de la bécasse qui s'était remise en place pour voir un peu ce qui se passait. Alors la bécasse, elle croise, elle voit le chasseur passer à côté sur le chemin, elle le regarde de bas en haut et voit que de sa ceinture, la gibecière est pleine, tout ça, et de l'autre côté, il y a 5... Il y a 5 oiseaux qui pendent, attachés par le cou. Et les 5, ce sont ses petits. Alors elle saute sur le chemin, alors qu'elle était bien cachée jusque-là. Elle dit « Ah, chasseur, chasseur !» Le chasseur, il s'arrête et il dit « oui, mais encore toi ?»« Chasseur, tu m'avais promis de ne pas leur faire de mal, de les laisser en vie. Et là, je vois qu'ils sont attachés à ta ceinture, tu les as tués. » Le chasseur, il regarde sa prise, il dit « Ouais, les 5 là, oui. Regarde-les, ces oiseaux là, ils sont vilains comme pas un. Je me suis dit que ça pouvait pas être les tiens. » Et la bécasse, elle baisse la tête et elle dit « Chasseur, mais tu devrais savoir que nous, les mères, quand on parle de nos enfants, ce sont toujours les plus beaux. » Et cric et crac, l'histoire retourne dans le sac.
14: Merci Jérémy. Ce texte émane de quel pays, par exemple ?
16: Tradition orale, je ne sais plus du tout où je l'ai pêché. Je ne sais même plus si je l'ai entendu ou si je l'ai lu, parce qu'il y a un certain nombre de contes comme ça que j'ai par les oreilles au cours de rencontres avec d'autres conteurs, des spectacles, des trucs, des machins. Et je ne veux surtout pas les voir par écrit parce que ça brouille après. Et c'est plus la même, enfin c'est plus la même chose. Et puis il y a évidemment d'autres contes comme tout un chacun. Maintenant on est dans des cultures de l'écrit, donc je les lis. Mais celui-là, je suis incapable de savoir où je l'ai récupéré et je ne connais pas non plus son origine.
14: Effectivement, les contes se transmettent oralement, principalement. Seuls quelques auteurs se sont permis d'en écrire, mais ça ne compte. Apparemment, ça déplaisait justement à la profession. Hein. Donc, l'important, c'est aussi cette immatérialité de la pensée qui est importante, selon vous.
15: Oui. Alors, et personnellement, je raconte beaucoup des contes de Grimm. Qui est considéré comme un répertoire. C'est un conte de répertoire. Donc, ils ont été écrits au XVIe, XVIIe siècle. C'était du collectage d'histoires populaires d'Europe centrale. Et leur écriture, puis leur traduction au français, a quand même très affadi ces contes-là. Et quand on revient vers les contes de Grimm, eh ben, en fait, on a des bonnes surprises. Alors, moi, je rentre dans un conte de Grimm, mais à la première lecture, je me fais mon histoire. Et après, je ne le relis pas. Et j'ai été étonné l'autre jour, j'ai vu une chorégraphie d'un, comment il s'appelle, Pi, celui qui était au Festival d'Avignon, un chorégraphe français, là, P-Y.
16: Ah oui, Olivier Pi.
15: Olivier Pi, voilà. Et il racontait comment il avait travaillé sur un conte de Grimm. En fait, il ne l'a jamais lu. Il ne l'a jamais lu. Il avait vu une œuvre tirée de Grimm et il a fait son travail à partir de ça. Donc ça m'avait plutôt intéressé parce que en fait, dans Grimm, il y a les forces de la nature, il y a des drames, des tragédies, et en fait. Il n'y a pas besoin d'être près du texte pour être près de Grimm, parce que les contes de Grimm, ils parlent de nous, en fait. Ils parlent de la famille, ils parlent de la société, ils parlent des peurs villageoises. Il y a beaucoup de choses qui sont très, très, très présentes dans nos vies actuellement, quoi, en fait.
14: Actuellement, avec ces canicules, un grand nombre d'incendies ont lieu en France, mais beaucoup aussi ailleurs. Est-ce qu'il y a des contes qui parlent justement de ces catastrophes de n'importe quelle sorte, hein.
15: C'est pas des contes que j'ai recherchés.
14: Mais est-ce qu'il en existe, voilà. Votre connaissance?
15: Ben, il y a forcément des contes sur la peur du feu, de l'incendie. Je vois quand le Canada s'embrase comme il s'embrase, les amis conteurs québécois, ils ont forcément, quelques-uns ont ce thème qui ressort. Alors, moi, je me verrais très mal raconter ça, même après les incendies de Die, où il y a besoin de faire baisser la température, justement. Je ne vais pas mettre le feu à une salle pour raconter des contes autour de ces peurs, parce que c'est vrai qu'il y avait une telle émotion récemment à Die, quand j'ai fait l'oiseau de vérité au moment des incendies. Ben, en fait, l'idée, c'était d'être dans le merveilleux sans être dans la peur, quoi. Ouais, je rajoute pas du chaud au chaud, mais il y en a sûrement. Après, c'est la posture du conteur de voir comment il veut se mettre dans la société, quoi.
14: Finalement, peut-être pour finir l'émission, toi-même nous conterais un extrait de conte. Alors, pas tout de suite, parce qu'on va passer aux informations pratiques.
15: Ouais.
14: Donc, effectivement, ça se passera au 355 Avenue Rhin et Danube à Die,
15: ouais.
14: À partir de 20h jusqu'à 1h, jeudi 20
15: alors,
14: août.
15: Alors, à partir de 19h45, les gens peuvent rentrer. Hein, c'est... Donc là, ça sera ouvert.
16: Oui, le guichet sera ouvert à 8h moins le quart.
15: Voilà. Et après, les gens s'installent et on commence avec les deux invités qui vont raconter, qui auront en tout trois quarts d'heure, puisqu'elles ont 20 minutes chacune. Et puis après, ben, une fois qu'elles ont fini, on a une collation et puis le collectif des contents commence à raconter à ce moment-là.
14: Voilà, et puis pour certains qui le désirent, il y a possibilité d'amener matelas, duvet, pique-nique et boissons chaudes également, au-delà de ce que vous proposerez.
15: Voilà, c'est ça. C'est autorisé même de s'endormir et de se réveiller. Tout est libre. Les gens ne sont pas attachés jusqu'à 1h du matin. S'ils veulent s'endormir et aller rentrer chez eux, ils peuvent le faire. Mais donc, et c'est 10 € pour les adultes et 5 € pour les enfants.
14: Et pour avoir connaissance d'informations supplémentaires, il suffit d'appeler le 06 73 17 90 35. Et donc, nous allons terminer cette émission avec un extrait de conte opéré par Philémon Garcia. Et je vous souhaite en tout cas, Jérémy et Philémon, une bonne soirée et merci d'être venus sur RDWA.
15: Merci
16: pour l'accueil.
15: Merci à toi. Alors, j'ai une petite histoire qui m'est venue du Japon. Un ami japonais m'a raconté une histoire d'amour que je trouve fabuleuse entre un rossignol et un cerisier. Alors c'était de l'amour tendre, ils étaient épris, ils étaient amoureux, un amour sensible, sensuel, physique, tactile. Le rossignol tournait sans cesse autour de son amour, le cerisier, avec ses ailes, il caressait les feuilles et les branches, et quand le cerisier était fleuri, il caressait les fleurs de son amour. C'était beau à voir et puis chanter pour lui. Et en contrepartie, le cerisier se faisait beau une fois par an, fleurissait. Et cette beauté du cerisier, c'est ça qui plaisait au rossignol. Oui, ils étaient épris, mais parfois les amoureux qui sont épris ne savent pas forcément s'y prendre. Et l'amour, ce n'est pas facile. Voilà, c'est ce qu'on peut dire dans nos vies. L'amour, ce n'est pas facile. Et un jour, les premiers reproches. C'est le rossignol qui a dit les premiers reproches. Il a dit au cerisier, « Moi, j'aurais voulu voyager avec toi. Mais non, t'es planté dans le sol, t'es plombé, tu ne bouges pas. J'aurais voulu danser aussi avec toi. Mais non, tu ne bouges pas, tu ne quittes pas ce sol, tu ne bouges pas. » Et puis aussi, tu fleuris qu'une fois par an, c'est pas beaucoup quand même. Voilà, il se recevait ça, le pauvre cerisier, en reproche. Et ce qu'il y a de merveilleux dans ces histoires d'amour où ils n'y arrivent pas, c'est que l'autre se croit obligé de répondre, d'avoir lui aussi des remarques à faire. Et le cerisier qui dit au rossignol, mais toi aussi, t'es un peu hyperactif comme garçon, quoi. Tu bouges tout le temps, tu changes tout le temps de branche, je ne sais jamais où tu es. Et puis je suis sûr que tu vas voir d'autres arbres. Ça, c'est sûr que l'amandier qui fleurit avant moi, il te plaît l'amandier, tu es sûrement allé voir l'amandier. Et il lui dit tout ça, et puis il lui dit, et le silence de la forêt, toi tu connais pas toi. Non, toi tu es tout le temps en train de chanter, tu respectes pas les autres oiseaux et le silence des arbres. Non, vraiment, on n'est pas fait pour être ensemble, c'est pas bien ce qu'on vit, tu as raison. Ils en étaient là, de leur amour, ou de leur non-amour, parce que finalement, à force de se reprocher des choses, c'est plus de l'amour, quoi. Et heureusement, au Japon, l'ami m'a parlé du Japon, du soleil comme une divinité. Alors nous, a dit, on a le glandas, c'est presque une divinité pour nous. Le glandas, c'est une présence forte. Et les Japonais, ils ont le soleil qui est une présence forte et qui est généreuse, qui a un rôle de divinité. Et cette divinité a vu ces deux amoureux qui n'arrivaient pas à s'aimer, épris, mais ils ne savaient pas s'y prendre, quoi. Alors, le soleil les a entourés d'une bulle de chaleur pendant un an, une bulle d'amour et de bienveillance. Et puis, il a laissé faire tout ça, cette bulle d'amour et de bienveillance. Et ça s'est accompli. Un an est passé au premier jour du printemps. Ça s'est accompli. Et quand la bulle a été enlevée, le rossignol a fleuri et le cerisier s'est envolé. L'amour.

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1: C'est dingue d'être là.
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5: Et à la une ce matin, des terres qui ne produisent plus suffisamment, des sources d'eau qui se tarissent et la biodiversité en chute libre. La lutte contre la dégradation des sols au cœur de la COP17 sur la désertification, ça démarre aujourd'hui en Mongolie. Il faudrait 1 milliard de dollars par jour pour restaurer les sols. Au moins 6 morts cette nuit dans des frappes ukrainiennes en Russie. Ces derniers mois, Kiev a multiplié les frappes sur les infrastructures pétrolières de son voisin, avec des effets ressenti désormais jusqu'à Moscou, on l'entendra. La une, c'est aussi l'émissaire américain Jared Kushner, attendu aujourd'hui en Israël. Le Parlement iranien qui veut criminaliser les échanges avec des médias jugés hostiles. Des milliers de migrants toujours bloqués à Ceuta, on sera sur place. Et puis le Cameroun remporte sa toute première CAN féminine de foot. Victoire 3-0 des Lions indomptables contre le Malawi. Restaurer les terres, restaurer l'espoir. Voilà le thème de la COP17 sur la désertification qui démarre aujourd'hui. 2 ans après la quasi-absence de résultats à Riyad, c'est donc en Mongolie que se retrouvent les États partis à la Convention des Nations Unies sur la lutte contre la désertification. Plus de 3 milliards de personnes sont victimes de la dégradation des sols, 40% de la surface terrestre concernée, 100 millions d'hectares de terres qui deviennent improductives chaque année. Voilà pour les chiffres pas franchement encourageants. Bonjour Igor Strauss.
6: Bonjour Arthur, bonjour à tous.
3: Du service environnement climat de RFI. On fait le point avec vous sur cette COP17 sur la désertification avec d'abord cette question. Comment en est-on arrivé là?
6: Eh bien, déforestation, mauvaises pratiques agricoles, monoculture, sur fond de réchauffement climatique, la terre qui nourrit l'humanité depuis si longtemps est désormais sous pression. Certains sols sont épuisés avec des rendements qui chutent. Alors, dans les pays à revenus élevés, la dégradation des terres est souvent masquée par un usage intensif des intrants qui dégrade davantage les sols à terme. Et dans les pays à faible revenu, en particulier en Afrique subsaharienne, eh bien, les déficits de rendement, l'accès limité aux intrants, rendent les populations extrêmement vulnérables.
3: Et est-ce qu'il y a des solutions? Est-ce qu'on peut arrêter cet engrenage?
6: Oui, les solutions sont connues. La première chose, eh bien, c'est d'arrêter de dégrader les sols. Et cela signifie s'attaquer aux pratiques agricoles nocives pour les sols et la biodiversité, symbolisées par l'agro-industrie, et développer au contraire l'agroécologie et l'agroforesterie. Et puis il faut, eh bien, restaurer les sols, vous l'avez dit, qui sont dégradés. Mais cela a un coût évalué à 1 milliard de dollars par jour par la Convention des désertifications. Sandra Rullière est responsable adjointe de la division agriculture de l'Agence française de développement.
7: Les besoins financiers sont énormes, mais il y a une rentabilité économique dans ces investissements. Et là encore, ce sont des chiffres de la Convention des désertifications qui indique que chaque dollar qui est investi dans la restauration des terres dégradées rapporte entre 7 et 30 dollars.
6: Et investir dans la santé des sols, c'est investir pour la sécurité alimentaire, pour le climat, car le sol stocke le carbone. C'est investir pour la biodiversité, pour l'adaptation, car un sol sain peut stocker de l'eau et la restituer en cas de sécheresse. Un des objectifs de cette COP17 sera donc de convaincre les États, les banques agricoles et le secteur privé d'investir dans la restauration des terres et d'arrêter, évidemment, de subventionner les pratiques agricoles qui détruisent les sols.
3: Et puis comme un symbole, Igor, cette COP se tient donc en Mongolie, l'un des pays les plus touchés par la désertification avec près de 77% de ses terres dégradées. Le pastoralisme devrait aussi être à l'honneur cette année.
6: Eh oui, tout à fait, car à l'initiative de la Mongolie, l'Assemblée Générale des Nations Unies a proclamé 2026 comme année internationale des parcours et éleveurs pastoraux. Une reconnaissance tardive des bienfaits du pastoralisme pour la préservation des sols et des écosystèmes fragiles dans les zones arides et semi-arides, Arthur.
3: Igor Strauss, merci à vous. Et s'il fallait encore une preuve des ravages du changement climatique, l'Europe en est la parfaite illustration. Le vieux continent est toujours en proie aux incendies. 3000 hectares partis en fumée dans l'est de la Belgique. Un village côté allemand de la frontière a même dû être en partie évacué. Un soldat est mort dans le nord de l'Espagne en luttant contre les flammes. Des centaines de pompiers déployés dans le nord du Portugal, en Grèce aussi, sur les l'île de Skyros. L'incendie dans les Landes, dans le sud-ouest de la France, est lui fixé et certains habitants peuvent regagner leur maison. Et c'est dans ce contexte que Sébastien Lecornu est arrivé en Gironde, cette région du sud-ouest frappée ces dernières semaines par le plus important incendie depuis les années 50, plus de 40 000 hectares partis en fumée. Le Premier ministre vient lancer la reconstruction. Il a été hué ce matin au Porges, petite commune girondine la plus touchée par ces incendies. Il a rencontré hier le maire, Martial Zaninetti. Lui voit un signe positif dans cette visite et attend désormais des annonces concrètes.
8: J'espère que ce sera utile. C'est un homme de terrain qui comprend la ruralité. Il y a une volonté véritablement de réagir et d'activer un certain nombre de choses. Ça va de l'urbanisme en passant par la forêt, par la reconstruction, par l'aide économique, la redynamique économique, la redynamique touristique et comment on va pouvoir être accompagné sur les 40 ans qui viennent. Maintenant, on est sur un deuxième temps de reconstruction et de réflexion et de perspective, de prospective sur l'avenir. Voilà, c'est ce temps qui est nécessaire, qu'il y ait des commissions qui soient mises en place, c'est très bien, mais il ne faut pas que ça se traduise avec des effets de manche.
3: Le maire du Porge avec Pierre-Olivier.
9: Dans le reste de l'actualité de ce lundi, Arthur, de nouvelles frappes ukrainiennes en Russie cette nuit.
3: Elles ont fait au moins 6 morts dans la région frontalière de Belgorod. Ce sont les autorités russes qui l'annoncent. Hier, c'est la région de Moscou qui était visée par l'une des attaques les plus massives depuis le début de la guerre. Des missiles, des drones qui frappent aussi ces derniers mois les raffineries et les réserves d'hydrocarbures. Résultat, dans la capitale russe, il est de plus en plus difficile de faire le plein. Reportage à Moscou, Jean-Didier Revoin.
10: Une trentaine de voitures font la queue devant cette station-service du grand centre de Moscou. Il faut dire qu'elle offre à ses clients la gamme complète des carburants. Les gens sont calmes et attendent leur tour en restant philosophes, comme l'explique Oleg.
11: Il faut faire la queue 20 minutes et nous comprenons tous pourquoi. Ce serait la même chose dans n'importe quel pays qui serait bombardé.
10: Même si les autorités ont restreint la diffusion d'images des frappes ukrainiennes sur les réseaux, la population est tout à fait consciente de ce qu'il se passe. Fin juin, Moscou avait connu des pénuries de carburant pendant quelques jours avant que tout ne rentre dans l'ordre. Mais la poursuite des attaques ukrainiennes sur les infrastructures énergétiques et notamment la frappe de la semaine dernière qui a mis hors service pour plusieurs mois une importante raffinerie située à la frontière avec le Kazakhstan a contraint les autorités à reconnaître que l'approvisionnement du pays en carburant était perturbé, une situation qui n'impressionne pas Sergueï pour autant.
12: Nous sommes habitués à faire le plein en 3 minutes et c'est long. Tout est relatif dans la vie. J'ai connu un temps où il fallait attendre plusieurs jours pour remplir un jerrycan. Alors, tout peut arriver.
10: Oksana, pour sa part, se défend de venir faire le plein avant que des restrictions à l'achat de carburant soient mises en place dans la capitale.
13: Il m'en reste pour 58 km. C'est une situation normale. Tout ira bien, j'en suis sûre.
10: Porter la guerre sur le territoire russe pour démoraliser la population et amener le Kremlin à la table des négociations, c'était le but de la campagne d'attaque massive lancée par Kiev, mais pour l'instant, loin d'être démoralisé, les moscovites s'adaptent aux contraintes. Jean-Didier Revoin, Moscou, RFI.
3: Et hier, la Russie a visé de son côté l'une des plus grandes usines d'acier de l'Ukraine, à Kryvyi Rih, dans le centre du pays. Moscou a aussi frappé un marché aux livres à Kiev.
9: Jared Kushner lui est attendu aujourd'hui en Israël.
3: L'émissaire américain doit rencontrer Benjamin Netanyahou. Entrevue qui s'annonce délicate à l'heure où Israël a rejeté la feuille de route américaine pour la paix à Gaza. Hier, Jared Kushner s'est entretenu avec des dirigeants du Hamas en Égypte. Au même moment, 8 pays musulmans ont condamné le refus israélien de faire avancer le plan de paix.
9: La paix au point mort aussi entre l'Iran et les États-Unis.
3: Les négociations n'avancent pas et Téhéran durcit encore un peu sa ligne. Le Parlement iranien a approuvé en première lecture une loi qui criminalise les entretiens, les échanges, les interviews avec des médias étrangers jugés hostiles par les gardiens de la révolution. À Téhéran, Tiav Ghazi.
14: Cette nouvelle loi reprend terme par terme, article par article, une loi qui a été déjà votée par la Commission de la Sécurité nationale du Parlement iranien à l'automne dernier, après la guerre de 12 jours. Cette nouvelle loi qui a été votée en première lecture par le Parlement iranien interdit tout contact avec les médias étrangers hostiles, notamment Iran International ou encore la BBC en persan, mais également la Voix de l'Amérique ou d'autres médias iraniens qui sont basés à l'étranger et qui sont hostiles aux pouvoir iranien. Elle interdit également tout contact avec les institutions et les organes de recherche appartenant à des pays hostiles, notamment les États-Unis ou encore les pays européens. Donc c'est un durcissement de la part du pouvoir iranien qui interdit tout contact désormais des Iraniens avec les médias étrangers hostiles ou encore les institutions de recherche qui sont basées et qui appartiennent aux pays considérés comme hostiles, notamment les États-Unis, Israël ou encore les pays européens.
3: Si Avoj Ghazi et cette loi doit encore être votée article par le Parlement avant d'entrer en vigueur. Le Parlement sénégalais examine lui ce matin la réforme sur la déclaration de patrimoine du président de la République. Un texte qui cristallise les tensions entre les...
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15: Reportage. Samedi 30 mai, l'association Les Furieux Glands du Diwa organisait le tracteur tondeuse cross à Glandage. Il s'agit d'une présentation de tracteurs tondeuses modifiés, customisés, dans le but de faire des courses. Nous sommes allés à la rencontre des organisateurs, des pilotes et des spectateurs qui sont venus en nombre pour découvrir cette curieuse discipline. Est-ce que vous connaissiez déjà les courses de tracteurs tondeuses ?
17: Pas du tout, non. Pas du tout, pas avant, c'est quoi, un mois, là, deux mois que je suis au courant que ça existe, quoi.
15: Ah ouais, c'est délire, quand même, quoi, parce que moi non plus, je ne connaissais pas, c'est pour ça que j'ai appelé Mickaël, je lui ai dit, ah bah, ça c'est trop, c'est, bah ouais, c'est trop chouette. Et je vois que vous êtes assis sur un tracteur, vous n'êtes pas pilote.
17: Non, c'est juste, c'est confortable.
15: Ouais, ok, et parce que c'est un sacré truc, quand même, quoi, vous êtes mécanicien, un peu ?
17: Oui, j'étais mécano, mais il n'y a rien à voir avec ça. Moi, je suis juste venu voir, là. Je suis un spectateur.
15: Et peut-être un championnat, alors, l'année prochaine ?
17: Pourquoi pas ? Si on trouve le temps.
15: Vous êtes de Glandage ?
17: Non, je suis de Boulk.
15: Ah ouais.
17: Bon, c'est pas loin, hein.
15: Salut, Mickaël.
18: Salut.
15: Comment ça se passe, alors, aujourd'hui, ce cross ?
18: Eh ben, ça se passe plutôt pas mal. On a un peu de monde. Il y a une belle piste. On a cinq tracteurs qui tournent bien. On en a déjà cassé un, mais bon. C'est les joies du sport, quoi.
15: Bah 5, donc 4 maintenant, quoi.
18: 4, plus de 4, ouais. Okay. Plus de 4. Bah bon, on va essayer de les faire tenir la journée, quoi.
15: Et il y a pas mal de gens qui essayent, qui ne connaissaient pas, qui essayent ?
18: Alors, pour le moment, il n'y a personne qui a essayé. Mais il y en a beaucoup qui prennent des renseignements, qui regardent les règlements intérieurs, les règlements de course, qui posent beaucoup de questions pour savoir comment il faut faire, les modifications à faire, les pare-buffles, les... toutes les modifs qui sont autorisées et celles qui ne sont pas autorisées. Quoi.
15: Ah, il y a pas mal de gens qui sont intéressés par ça, par un petit peu comment ça se customise un peu.
18: Oui, il y en a, c'est une dizaine de personnes depuis 2 heures, quoi.
15: Ah ouais.
18: Qu'on demandait, ouais.
15: Et les pilotes, ils font partie de votre asso ?
18: Oui, les pilotes, c'est à l'asso, ouais. Ouais.
15: C'est exclusivement des hommes ?
18: Il y a des hommes, il y a des femmes, il y a... Oui. Okay. Il y a... un aveugle qui va faire aussi.
15: Mais comment c'est possible, ça ?
18: Eh ben, alors il fera pas aujourd'hui, mais c'est prévu qu'on y fasse un tracteur spécial pour lui et pour s'il y a des personnes handicapées qui veulent venir, qui puissent essayer aussi.
15: J'ai du mal à réaliser un aveugle sur un
18: tracteur. Il faudra venir voir le prochain coup.
15: Est-ce que tu as une idée de quand ça va être la prochaine fois ?
18: Eh bien là, on va faire au mois de septembre, le 12 septembre. On va faire organiser la même journée sur une course de côte. Et puis après, ce sera l'année d'après, en 2027, le 30 mai, où je pense qu'on aura plus de monde parce que ce sera connu. Et il y en aura qui auront préparé leur tracteur, tout ça. Voilà.
15: Okay.
19: Donc le 30 mai reste un peu la date de lancement et la date qui est retenue pour les autres courses peut-être.
18: Oui, voilà, on va garder la même date. Ouais. On va garder la même date. Ça, et puis le 12 septembre, ce sera la date de la course de côte.
19: Qui sera au même lieu ici ?
18: Non, c'est dans le même village, mais c'est sur une route qu'on ferme.
19: D'accord.
18: Okay. Une route goudronnée, c'est une route communale, et puis on fait 1,5 km de piste en fait. En pente.
19: J'ai interviewé quelques personnes qui ne connaissaient pas du tout.
18: Et puis alors ?
19: Eh ben franchement, ils ont l'air assez ravis les gens quand même.
18: Oui, oui, bah c'est rigolo, ça reste un sport assez rigolo et puis qui coûte pas cher. Ah ouais. Et puis voilà, après si tu casses, ma foi, ça se répare assez vite. Non, c'est pas... Ça reste du sport mécanique, mais beaucoup moins cher que du rallye, que de la course de côte en auto, que même les cartes cross, tout ça. Je discutais avec un monsieur tout à l'heure. Et il me disait, lui, il fait du kart-cross, il se mange un bras, quoi.
19: Ah ouais.
18: Ouais, ouais, dès qu'il y a des cases, des machins comme ça, ça coûte cher, et puis, ouais. Que là, ça reste des tondeuses, quoi.
19: Salut.
20: Salut.
19: T'es pilote ?
20: Oui, c'est ça, pilote, on peut dire ça.
19: Ça fait longtemps que tu es pilote de tracteur tondeuse ?
20: Bah depuis le mois de... Je sais plus c'est quand que ça a commencé, mais... Janvier, par là, j'ai commencé. J'ai mon tracteur, mais là, je l'ai cassé à la dernière course. Du coup, on m'en a prêté un. Et je vais le racheter. Parce qu'il avance vraiment bien, il va bien. Il saute bien.
19: Ouais.
20: Voilà.
19: Ah ouais, mais en fait, on se rend pas compte quand on connaît pas cette discipline à quel point il y a des différences entre chaque véhicule.
20: Ah bah oui, c'est tout dans la préparation. Celui-là, on l'avait fait en mode, on fait comme ça pour le 30 mai. Du coup, aujourd'hui, on s'est dit comme ça, on peut rouler. Et en fait, on s'est aperçu que c'est celui qui marchait le mieux, quoi.
19: Ah ouais.
20: Donc, il est bien dangereux, dangereux. Il n'est pas élargi comme les autres et il a plus de puissance que les autres. Du coup, dans les virages, il faut bien ralentir.
19: Ah ouais, c'est ça, ouais. Parce que tu peux atteindre quel genre de vitesse avec ça ?
20: Et bah, le bleu, celui du président, il prend 70. Et au début, on avait fait celui de Jean-Luc, du coup, notre voisin, qui fait partie de l'assaut. Et ben, on l'avait fait juste, on a échangé les deux poulies. Et en fait, lui, on avait pris 60, 65 par là.
19: Ah ouais. Ah ouais, quand même, hein. Ouais.
20: Et l'ancien de mon père, de là où on était avant, on avait déjà pris 80, 85, un truc comme ça.
19: Okay. Parce qu'en fait, ça fait un moment que vous connaissez ce truc-là, les courses de tracteurs tondeuses.
20: Oui, surtout mon père, parce qu'on n'est pas originaire d'ici. Et quand on est venu ici, on a discuté avec ce fameux Jean-Luc, qui nous a dit... Je ferais bien des courses tracteurs tondeuses, mais tu connais pas. Et nous, on a dit, attends, on va en préparer, parce que mon père en préparait déjà beaucoup. Et du coup, entre voisins, entre amis, et on profite, on s'amuse.
19: Ah, c'est trop bien. Et puis, ça a l'air de plaire aux gens qui connaissaient pas.
20: Ouais, c'est pas connu ici. Alors, les gens sont curieux et ça fait plaisir de les voir. Ouais.
19: Et du coup, ça vous donne de l'ambition pour continuer sur différents...
20: Ouais, ça nous donne envie de continuer quand on part pas d'effetiste. Ça fait plaisir de les voir au rendez-vous, curieux, intéressés. Et on va continuer la journée dans de bonne humeur.
19: Et si c'est pas indiscret, quel âge as-tu ?
20: 16 ans.
19: Et ça fait longtemps que tu fais déjà de la course des tracteurs ?
20: Depuis janvier, j'en avais un avant, là où j'habitais, du coup, que mon père m'avait préparé, mais ouais, il avançait pas, quoi. C'était pour les enfants, juste pour dire que j'avais le mien, que je m'étais acheté et tout. Et là, depuis le mois de janvier, j'en ai préparé 2-3 avec lui et là, je vais m'en préparer un bon.
19: Parce que du coup, il te montre aussi les notions de mécanique ou toi, tu as déjà quelques petites notions aussi ? Ouais,
20: j'ai déjà la notion parce que je suis apprenti mécano. Ah oui. Et j'ai commencé très tôt la mécanique, le volant dans les mains et tout. Avant, j'étais en espace vert, j'étais tout le temps sur les machines, quoi. Donc,
19: Ouais, donc forcément, ça aide si tu as des notions. Et je vois que tu as une natelle. Hein.
20: Ouais,
19: tu t'es blessé ?
20: Je suis tombé à mon école, du coup c'est pour ça on y va un peu doucement, mais en se faisant plaisir.
19: Ouais, ok, ouais, faut quand même rester prudent, je pense, quoi.
20: Voilà.
19: Et ton prénom c'est ?
20: Mathias.
19: Merci Mathias.
20: Bah de rien.
19: Bonjour, est-ce que vous avez essayé les tracteurs tondeuses ?
0: Non.
19: Vous connaissiez ça avant ?
0: Bon, vaguement, mais pas plus que ça, quoi.
19: Parce que j'ai l'impression que c'est pas très très connu encore, mais c'est assez fou de voir ça ici quand même.
0: Bon, il y en a un peu dans l'Ain, je crois, qui font des courses, mais après ici, dans Diwa, non, il n'y a que celle-là. Hein.
19: Ah oui, c'est ouais. Ça. Hein.
0: Oui.
19: Et peut-être que si ça continue, vous participerez peut-être ?
0: C'est pas sûr, parce que ça fait faire mal au dos.
19: En tout cas, c'est quand même assez incroyable. J'ai eu des gens de l'association qui m'ont dit que ça faisait à peu près 20 ans que ça existait, ce genre de discipline.
0: En France, sûrement, oui, mais c'est qu'à l'étranger, il y en a beaucoup, ouais, il me semble.
19: D'accord.
0: En Angleterre, je crois qu'il y en a beaucoup, oui.
19: Peut-être un futur championnat à glandage. Est-ce que vous avez essayé là ?
21: Ah non, j'ai pas essayé. Mais peut-être j'essaierai. Mais je sais pas. Je ne sais pas si je serai en condition.
19: Ah oui. Il ouais, faut avoir la forme peut-être.
21: Ouais, faut avoir la forme. Faut être jeune, beau et dynamique.
19: Ah bah c'est votre cas. Et vous connaissiez auparavant hein,
21: pas ce du genre tout. De... Alors, ah non, je ne connaissais pas du tout. C'est Mika qui nous a fait connaître avec les gens de glandage. Et voilà, et on est très content que ça se passe. Ça met de l'animation sur la commune et on en est ravis. Voilà.
19: Et vous faites partie de l'association ?
21: Oui, je fais partie de l'association.
19: Et l'association, c'est ?
21: Alors, l'association, c'est... Attends, ça doit être marqué sur le t-shirt. Alors, les furieux glands du Diwa.
19: Les furieux glands du Diwa.
21: Ouais. Ouais, c'est plein de glands dans le Diwa. Il n'y a pas beaucoup de chaînes, mais beaucoup de glands.
19: En tout cas, ça fait plaisir. Il y a déjà pas mal de personnes qui sont là.
21: Ouais, ça fait plaisir. Hein. Ça fait plaisir pour un début. C'est super, ouais.
19: Peut-être un futur championnat l'an prochain ?
21: Oui, il faut espérer. Bon, ça va faire des cheveux blancs au président de l'association, mais pourquoi pas.
19: Bah, en tout cas, ça a l'air d'être quand même une réussite. Hein,
21: ouais.
19: Là.
21: Ah ouais, c'est une réussite. Ouais. Ouais.
19: Bah, félicitations.
21: Eh ben, merci beaucoup et à l'année prochaine.
19: Et avec plaisir.

0: Et le but, ce serait que les personnes trouvent du matériel et qu'on les pilote pour les réparer ou pour les transformer. Et qu'ils fassent eux-mêmes, quoi, tu vois. Puis, c'est pas de la fabrication pour vendre, c'est pas le but de l'association.
1: Non, mais de la transmission de connaissances.
0: Transmission de connaissances, ouais, ça peut être ça. Donc, on a plusieurs contacts divers et variés, donc on va voir après la fête.
1: D'ici le 12 septembre, parce qu'il m'a expliqué.
0: Là, il faut faire un débriefing dans les 10 jours. Là. Puis après, il faut qu'on arrive à avoir un maximum de matériel pour en état.
1: Ouais, parce qu'il y a beaucoup de récup, non ? C'est ça ?
0: C'est quasiment que de la récup.
1: C'est quasiment que de la récup, ouais.
0: Lui, c'est un tracteur qui n'a pas tourné depuis moins de 15 ans.
1: Ah ouais, il est magnifique.
0: Celui-là, pareil. Le vert, il tourne à 7 km/h, ouais, donc c'est un tracteur tendance classique. On a juste enlevé le mécanisme de corps.
1: Ok, oui, les lames.
0: Les lames,
1: ouais.
0: Certains moteurs, ils sont en train de faire. En inversant les poulies, on récupère suffisamment de puissance.
1: Ah ouais.
0: Et puis il y a d'autres, il faut travailler plus, il faut sur les champs blancs, Puis après, il y a tout un système de protection pour être homologué, pour être sécurisé et tout. Quoi.
1: C'est ça qu'il appelle les buffles.
0: Ouais, les pare-buffles.
1: Ah, les pare-buffles.
0: Un pare-buffle avant, arrière, sur les côtés.
1: Ouais, ouais, ouais.
0: Puis après, on peut les surbaisser. Celui-ci, le jeune, il veut le surbaisser.
1: Ah ouais? C'est quoi l'intérêt d'être surbaissé en fait?
0: Vous avez plus d'adhérence, il y a plus de...
1: D'adhérence peut-être, non?
0: Oui, ça adhère plus. C'est comme là, ils ont fait un écartement de l'essieu arrière.
1: Ah, okay.
0: Les pneus ne dépassaient pas autant.
1: Ouais,
0: ça, c'est des gros pneus. Les pneus classiques, ils sont plus petits. Enfin, ils sont plus petits. Ils sont étroits, quoi.
1: Ah ouais.
0: Donc tout ça, c'est des pneus qui ont été... Les pneus classiques, c'est ceux derrière. Là. C'est toi, ça.
1: Déliant. Toi, tu connaissais avant? Les tracteurs tondeuses.
0: J'ai vu ça dans les Landes il y a quelques années, sur une course, d'environ 4 heures de course. Et puis, j'ai rencontré Mickaël, on a discuté, on a sympathisé, et puis voilà.
1: Ouais.
0: Et puis on s'est dit, les affaires reprennent.
1: Putain, merci pour toutes ces explications. Non, délire. Et toi, tu as déjà essayé quand même?
0: Ah oui, bien sûr.
1: Oui. Ah oui, d'accord. Ouais. Non, parce que j'ai discuté avec...
0: Moi, j'ai un tracteur tondeuse pour couper l'herbe. Un vrai.
1: Ah ouais? Avec les lames?
0: Bah oui. Ah ouais. Mais moi, l'autre jour, j'avais un petit problème. Ça, il voulait plus... Enfin, ça marchait plus. J'ai appelé, il me dit, écoute, je t'envoie mon fils. Le gamin est arrivé avec le
1: Mathias.
0: Ouais. Puis il regarde, il me dit, moi, c'est pas le moteur qui est crevé, là. Parce que ça couinait. Je lui dis, putain, c'est le moteur qui a, je sais plus, il n'y avait plus assez d'huile, un truc comme ça. Il me dit non, puis il regarde, et puis il me dit, ah, il me dit, il me faut une clé de 6, une clé de 8, et il me dit, c'est bon. Il démonte. Puis il me dit, c'est le démarreur la vis du démarreur qui avait foutu le camp. Donc l'axe, la crémaillère.
1: Ouais.
0: Du moteur et le démarreur, il n'est plus en phase.
1: Ah ouais, ok, ouais.
0: Ça couinait.
1: Ouais, ouais, ouais.
0: Donc il m'a remis le truc, il m'a dit, c'est un écrou de 8, c'est bon. Je cherche un écrou de 8, enfin un boulon de 8 avec un écrou. Mais si t'as deux rondelles, c'est encore mieux. Je lui ai dit, je vais te trouver ça.
1: Putain. Énorme.
0: Et bien ça. Quoi, 10 minutes.
1: Oh, génial.
0: 10 minutes, j'étais ravi content, moi aussi, surtout moi.
2: Salut.
3: Salut.
2: Tu connais, je sais, les courses de tracteurs tondeuses?
3: Non, pas du tout, non. Non. Ça fait 17 ans que je vis à Glandage et j'en avais jamais entendu parler.
2: Et comment tu trouves alors? C'est quand même un truc de fou, non?
3: Bah ouais, complètement fou. Ouais. Je pensais pas que je découvrirais ça ici. Voilà, j'étais plus venu pour le chant des oiseaux et la forêt, mais bon, bah, c'est aussi chouette qu'il y ait des événements comme ça aussi, voilà, c'est cool.
2: Bah ouais, moi j'ai vu en fait la pub, j'ai dit mais c'est quand même un truc de dingue, je vais l'appeler, je vais rentrer en contact avec eux parce qu'ils sont hyper généreux dans la pour faire découvrir leur passion.
3: Ouais, bah c'est pour ça que je suis là en fait, hein, ouais, carrément aussi, c'est pour soutenir les initiatives du village et parce qu'il a l'air d'y avoir une bonne énergie, ouais, c'est cool.
2: Ouais, hein.
3: Ouais, ouais, carrément.
2: Je crois qu'ils ont un peu des ambitions de refaire ça l'année prochaine, ici, ça te va toi?
3: Alors, ça me va, mais s'il n'y a pas plus de monde. Voilà, là, je suis très content de découvrir qu'il n'y a pas trop de monde. Non, mais c'est cool, ça fait... Voilà, il y a plein de gens du village, là, c'est chouette.
2: Ouais, ouais.
3: Et puis, je pensais qu'on l'entendrait de partout dans la vallée. En fait, il faut venir à 50 mètres pour les entendre.
4: Oui, ça va, ouais.
3: Ouais, voilà, on est venu se rassurer aussi. Voilà, c'est cool.
1: Et puis profiter.
3: Bah oui, les frites et la bière, c'est important aussi.
4: Bonjour, vous avez essayé les tracteurs tondeuses ?
5: Oui, bonjour, oui, j'ai bien sûr fait un essai avant d'être bénévole et d'aider.
4: D'accord, tu es bénévole au sein de l'association ?
5: Ouais, je suis bénévole pour donner un coup de main. On a un tracteur qu'on est justement en train de modifier, d'équiper, je sais pas trop comment on dit, et puis voilà.
4: Et c'est quoi les modifications, tu sais ?
5: Alors ça, je pourrais pas vous dire. Hein. Niveau mécanique, là, faut demander aux garçons, voilà. Ouais.
4: Mais vous avez déjà entendu parler des courses de tracteurs tondeuses comme ça ?
5: Alors j'avais déjà vu juste une fois comme ça via un réseau, mais pas plus. Et puis quand ils sont arrivés, donc Mickaël, le président de l'asso, là, l'année dernière, bah, petit à petit, ils ont parlé de ce truc et en fait, on est parti dedans et c'est super rigolo. Voilà, ça entraîne.
4: Et ça fait quoi de les voir pour de vrai, en fait, après les avoir vus sur les réseaux ?
5: Ben, il y a du boulot, en fait, niveau modification. Puis, en fait, on part d'un tracteur tondeuse à la base qui va à, je sais même pas combien de kilomètres heure. Puis, on réussit à en faire des petits bolides qui vont, pour certains, je crois que là, nous, on en a. Je sais pas si c'est pas 60 kilomètres heure, voire un peu plus, là. Enfin, ça tourne, quoi, après. 80 ? Ah ben, voilà, on me dit 80. Donc, voilà, ça tourne. Et il y en a qui vont encore plus vite, hein. Je les écoute, quoi.
6: Elles baignent dedans.
4: Et ça fait quoi d'essayer, alors ?
5: Eh ben, au début, alors franchement, le premier tour, on y va doucement. Le premier tour, on y va vraiment doucement parce qu'en fait, on n'est pas, pas à l'aise, on va dire. Le deuxième tour, on va un peu plus vite. Et le troisième tour, c'est trop rigolo parce qu'en fait, après, t'as plus envie de t'arrêter. Tu continues. C'est drôle, quoi. Faut se prendre au jeu, faut aimer ça aussi. Faut aimer un peu la vitesse, faut aimer piloter. Enfin, voilà. C'est...
4: Et la prochaine ?
5: La prochaine.
4: La prochaine. Course officielle, parce que ça, c'est une présentation, en réalité.
5: On a aujourd'hui, et puis après, on fait une course de côte le 12 septembre. Pareil, sur Glandage. Okay. Voilà, c'est la prochaine étape.
4: Ou là, ça sera vraiment course, ou ça sera toujours présentation ?
5: Non, je crois que là, alors c'est pareil, il faut plus demander au président, ou voilà, mais ce sera normalement course, en tout cas, c'est présenté en course de côte.
4: Okay.
5: Voilà.
4: Je lui ai posé la question déjà, il m'a parlé de ça, et il m'a dit peut-être l'année prochaine, à la même date qu'aujourd'hui, le 30 mai.
5: Une vraie course.
4: Ouais. Avec des gens qui viennent d'un peu plus loin.
5: Ouais. On est en train de mettre en place. Nous, aujourd'hui, on a un petit peu des soucis méca parce que nos tracteurs sont récents. Ça fait 6 mois, mais un peu plus de 6 mois qu'on penche dessus. Donc voilà, il y a des petits ajustements encore à faire. Mais ouais, après, c'est sûr qu'on espère pouvoir ouvrir un petit peu plus grand et faire venir les gens dans le centre-ville.

0: Moi, Michael, il m'a dit ouais, j'ai rencontré l'adjoint au maire de Glandage qui m'a dit si je connaissais les courses de tracteurs tondeuses.
1: C'est ça, ouais. Et il connaissait en plus. Donc, c'est de là que c'est parti. Okay. Et un soir à l'apéro, on a lancé l'affaire.
0: Vous, vous connaissez depuis longtemps les tracteurs tondeuses ?
1: Il y a un moment qu'on en parle. Ouais. Ah ouais. Il a fallu que Mika il arrive pour que ça se mette en place. Ah ouais.
0: Parce qu'il est motivé, hein, Mika. Il est venu à la radio pour me faire une super interview.
1: Je l'ai motivé. Mais non, mais il est motivé à 100%. Hein. Ouais. Après, c'est qu'il veut faire il veut faire une course de côte le 12 septembre.
0: Okay. Et ça sera différent d'aujourd'hui ?
1: Ah ben oui, parce que là, c'est en circuit. La course de côte, c'est en montée.
2: Ah oui, ok.
1: Donc ça va être faire normalement un kilomètre et demi, la course, la côte. Ça sera de l'autre vallée.
0: À Glandage toujours ?
1: Toujours à Glandage, oui. Toujours.
0: Toujours. Ça, c'est trop bien pour la commune, ça.
1: Ah, ça, je sais pas, faut demander. Oui, bah, ça s'est déplacé. Hein. Bah,
3: ce qui fait beaucoup, c'est qu'on veut demander les caisses à savon. Et du coup, ça plaît beaucoup les caisses à savon aussi. Ah ouais. Donc, on va faire un mix des deux. Et...
0: Ah, vous allez faire un mix des deux ? Pour la course de côte ?
3: C'est ça, la montée en tracteur et la descente en caisse à savon.
0: Toujours organisé par les furieux glands du Diwa.
3: Ah oui, oui, toujours, toujours, toujours.
1: On est furieux. Les furieux glands. Ouais.
0: Vous êtes des furieux de la mécanique aussi alors ?
1: Ouais, moins. Moi, la mécanique, maintenant, on fout. Non, j'en ai marre de la mécanique.
0: Parce que pour faire ce genre d'objet...
1: Ouais, on a notre mécano.
2: Ah oui.
1: Voilà, monsieur le président.
2: Le président et son fils.
1: Et son fils.
0: Donc le 12 septembre, c'est le prochain rendez-vous. Et puis l'année prochaine.
3: L'année prochaine, la grosse course de côte qu'il rêve de faire depuis le début qu'on a annoncé l'association.
2: Ah ouais, c'est ça. Hein.
3: C'est ça, ouais. Donc,
2: peut-être des gens qui viennent...
3: Peut-être déjà le 12 septembre, on va essayer de faire un peu de pub et qu'on ait un peu de monde extérieur aussi. Mais vraiment, la grosse l'année prochaine, où on attend énormément de monde parce que ça parle beaucoup et on a des retours, quoi.
0: Mais... Ce qui est super, c'est qu'il y a plein de gens qui sont avec vous pour vous aider sur l'épisode d'aujourd'hui, en fait, non ?
3: Oui, on a eu beaucoup de monde qui sont venus nous aider pour l'installation, pour la préparation, pour mettre en place la journée, et franchement, c'est top, quoi. Ah ouais. On n'attendait pas autant de monde qui vienne nous aider pour une première.
0: Et les habitants de la commune, comment ils sont avec ça ? Ils aiment bien ? Ils sont là, un peu ?
4: C'est partagé. Ouais, il y en a qui s'appelaient, d'autres moins, voilà, c'est comme ça, c'est partout pareil de toute façon, hein, exactement, ouais, voilà. Donc,
0: en tout cas, ça fait connaître un peu plus Glandage, on voit qu'il y a des choses qui s'y passent.
4: C'est pas commun surtout, c'est pas commun, donc c'est très original.
0: Vous connaissiez auparavant les courses de tracteurs tondeuses ?
4: Non, pas du tout, non. Enfin, c'est Jean-Luc qui m'en a parlé depuis X années, qui disait, putain, si on faisait des petites courses de tracteurs. Et moi, j'étais pas vraiment motivé. Et dans son bonheur, il a rencontré Michael qui est arrivé s'installer à Glandage et c'est parti comme ça. Voilà. Son rêve se réalise. Voilà.
0: Parce que Michael, il m'a dit que quand vous êtes rencontrés, Jean-Luc, il va me dire, je vais te parler de quelque chose, mais je suis sûr que tu connais pas.
1: C'est ça. Mais il connaissait. Parce qu'il voulait en faire dans le tout, là où il habitait. Et il n'est jamais arrivé à le faire. Ouais, c'était tous partant, mais ça s'est arrêté au bout d'un moment. Donc, Et il est arrivé à Glandage, et ça c'est fait. Okay. Voilà.
0: Et vous avez essayé ?
4: Non. Non, je suis spectateur. D'accord. Voilà, et c'est très bien. Okay. Ouais. Je pense à mon dos. Okay. Et oui.
0: Oh, vous avez pas l'heure.
4: Ah bah merci, c'est gentil. 60 ans. Ça dépend. Ça dépend pourquoi. Pour boire, c'est pas vieux, mais pour conduire, c'est vieux.
0: Et vous avez essayé ?
5: Ah oui ?
2: Ouais.
5: Une fois, ouais. En première, ouais, c'est bien. Après, ça va trop vite et non, c'est pas pour moi.
0: Et Jean-Luc ?
1: Ah, mais moi, j'ai essayé. J'ai mes copines.
2: Voilà, c'est...
0: Les copines, je précise, c'est des béquilles, en fait.
1: C'est ça, ouais.
2: Et qu'est-ce qui s'est passé ?
1: Oh, c'est un incident technique.
2: Ah ouais.
1: Voilà. On est arrivé un peu trop vite dans un virage et ça n'a pas passé. Ah oui. Donc, un tracteur de côté, le bonhomme de l'homme, 3 fractures du tibia. Mais ça va se réparer d'ici un an.
0: Ça vous a pas découragé de remonter dessus une fois que tous...
1: J'ai acheté un autre. Un plus puissant. De passe de 13 chevaux, je passe à 16 chevaux. Mais non, mais c'est comme à cheval. Quand on tombe, il faut remonter.
0: Moi, ce que je trouve super avec ça, c'est que c'est de la récup.
1: Oui, oui, c'est toute la récupération. On coupe des tubes, on voilà, des fils à droite à gauche, et on répare. Voilà.
0: Bah, félicitations en tout cas, hein, pour organiser ça. Hein. Bravo les curieux de l'Ambiguïwa, hein, bravo.
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0: Là, vous êtes content du monde qu'il y a aujourd'hui?
4: Oui.
0: Ouais. Ouais. Vous attendiez autant?
4: Non, mais le problème, c'est que j'ai appris qu'il y avait d'autres courses, une course de VTT, je ne sais pas où, en bas, apparemment.
0: Ouais, mais c'est pareil, on connaît les courses de VTT.
4: Oui, mais voilà, mais donc après, les gens peuvent faire peut-être le VTT aussi. Donc, voilà. Après, il y avait une course de moto aussi ce matin, je crois. Ou je ne sais pas. C'est Patrick Berthet qui m'a dit ça.
0: Ah ouais.
4: Donc, c'est vrai que du coup, bah,
0: voilà. Mais vous êtes content, quoi?
1: Ouais. On n'a pas l'air d'être heureux. Ah,
0: non mais si si ouais. Non mais c'est bien pour une première. C'est ce qui a marqué sur le t-shirt, les amis d'abord, les virages après.
4: C'est ça.
0: Ça c'est un peu la classe aussi quand même. Quoi.
7: Bon.

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Bonjour à toutes et à tous, et bienvenue pour partager cette playlist Cordes Sensibles 114, dévouée corps et âme à l'actualité musicale dans toute sa variété. En premier, nous allons suivre les tribulations afro-caribéennes de Charlie Chimmy sur deux titres, Ven Paca et Columbia, extrait de Disco Chimmy. Rétrospective en public pour Glenn Hansard, enregistré sur deux soirées au Funkhaus de Berlin, ici Revelate. Owen Kim et son groupe nous invitent en compagnie de Mélodie Gardot à une balade nocturne sur When Colors Turned Grey. Et une chanson de bonne humeur comme des vacances à Amalfi par le groupe belge Hoover Phonic. Et les sœurs Labeck revisitent aussi leur belle carrière sur un coffret de 3 CD, ici Le Poison de Roméo de David Chalmin. Nous allons passer un peu de temps avec Sting. Il a enregistré en acoustique au milieu des chefs-d'œuvre du Rijksmuseum d'Amsterdam. Voici trois de ses chefs-d'œuvre à lui, Message in a Bottle, Roxanne et Fragile. On replonge aussi avec délectation dans l'univers de Bess Horton, d'abord en 2022 The Haunted Satellite, puis sur son dernier album The Ground Above, paru en juin, Cigarette Curls. Une expérience musicale avec les baleines, c'est ce qu'a tenté Ron dans le cadre du documentaire La baleine et le musicien de Valentin Paoli. Verba Aliena en est un magnifique exemple. Else propose son grand retour avec un 16e album attendu à l'automne. En guise d'avant-goût, il se présente comme un homme brisé essayant de recoller les morceaux. Cap in hand. On retrouve aussi les fabuleux musiciens de Singular, entre jazz, cosmos et électronique. La fin d'un monde. La fin d'un monde n'est pas la fin du monde, c'est le début d'une nouvelle ère. Et pour terminer, le guitariste lyonnais d'origine espagnole, Jason Del Campo, qui bâtit ce nouveau monde sensible, l'album Atlas, le titre Luches, puis Paseo. Mais d'abord la fête avec Charlie Chimmy, Ven Paca et Columbia.

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2: Bonjour à tous et bienvenue 10h TU, midi ici à Paris, le journal sur RFI.
3: Gilles Moreau.
2: Dans l'actualité, à nouveau des victimes civiles en Russie, bombardées par l'Ukraine. La Russie est confrontée aux pénuries de carburant, y compris dans la capitale Moscou. Reportage de Jean-Didier Revoin, suivre dès le début du journal. Au Proche-Orient, l'émissaire américain rencontre ce lundi Benjamin Netanyahou, le premier ministre israélien, qui jusqu'à maintenant n'a pas donné suite au plan de paix américain pour Gaza. La convention de l'ONU contre la désertification s'ouvre à Oulan-Bator, la capitale de la Mongolie, à l'heure où le réchauffement climatique aggrave la dégradation des sols, de plus en plus secs, de plus en plus abîmés. Le même réchauffement favorise les feux de forêt qui prolifèrent actuellement en Europe, de l'Espagne à la Belgique, en passant par la France. La Russie fait état de 6 morts dans une attaque de l'Ukraine, 6 victimes civiles et 4 blessés, dont un enfant atteint par des missiles dans la région frontalière de Belgorod. Moscou a reconnu en fin de semaine dernière que la multiplication des attaques contre ses raffineries et autres réserves d'hydrocarbures, que cette multiplication rendait de plus en plus difficile l'approvisionnement en carburant dans plusieurs régions, même à Moscou. Des files d'attente se forment devant les stations-service. Reportage dans la capitale de Jean-Didier Revoin.
4: Une trentaine de voitures font la queue devant cette station-service du grand centre de Moscou. Il faut dire qu'elle offre à ses clients la gamme complète des carburants. Les gens sont calmes et attendent leur tour en restant philosophes, comme l'explique Oleg.
5: Il faut faire la queue 20 minutes et nous comprenons tous pourquoi. Ce serait la même chose dans n'importe quel pays qui serait bombardé.
4: Même si les autorités ont restreint la diffusion d'images des frappes ukrainiennes sur les réseaux, la population est tout à fait consciente de ce qu'il se passe. Fin juin, Moscou avait connu des pénuries de carburant pendant quelques jours avant que tout ne rentre dans l'ordre. Mais la poursuite des attaques ukrainiennes sur les infrastructures énergétiques et notamment la frappe de la semaine dernière qui a mis hors service pour plusieurs mois une importante raffinerie située à la frontière avec le Kazakhstan a contraint les autorités à reconnaître que l'approvisionnement du pays en carburant était perturbé, une situation qui n'impressionne pas Sergueï pour autant.
6: Nous sommes habitués à faire le plein en 3 minutes et c'est long. Tout est relatif dans la vie. J'ai connu un temps où il fallait attendre plusieurs jours pour remplir un jerrycan. Alors, tout peut arriver.
4: Oksana, pour sa part, se défend de venir faire le plein avant que des restrictions à l'achat de carburant soient mises en place dans la capitale.
7: Il m'en reste pour 58 km. C'est une situation normale. Tout ira bien, j'en suis sûre.
4: Porter la guerre sur le territoire russe pour démoraliser la population et amener le Kremlin à la table des négociations, c'était le but de la campagne d'attaque massive lancée par Kiev. Mais pour l'instant, loin d'être démoralisé, les moscovites s'adaptent aux contraintes. Jean-Didier Revoin, Moscou, RFI.
2: Je vous lisais dans les titres, la convention de l'ONU contre la désertification s'ouvre ce lundi à Oulan-Bator, la capitale de la Mongolie. Toute la planète souffre d'une crise de plus en plus aiguë, la dégradation des sols de plus en plus secs, de plus en plus abîmés par le réchauffement climatique. Les spécialistes estiment que chaque année, quelques 100 millions d'hectares de terres saines et productives sont perdus. La COP17 sur la désertification doit trouver des solutions et aussi des financements. Le phénomène coûtant chaque année quelques 880 milliards de dollars. Ce rendez-vous mondial, c'est aussi l'occasion de braquer les projecteurs de l'actualité sur un pays, la Mongolie, pays d'Asie centrale, à la fois vulnérable sur le plan écologique et stratégiquement convoité. Explication de Yelena Tomic.
8: Après une année 2025 tumultueuse, marquée par des manifestations anticorruption qui ont conduit à la chute du précédent gouvernement de coalition, le nouveau gouvernement a du pain sur la planche, atténuer la détresse sociale, s'attaquer à la corruption endémique ou encore relancer l'économie. Autre point chaud, le problème des pénuries persistantes de carburant engendrées par les faiblesses logistiques internes et la guerre en Ukraine. Enclavée entre deux superpuissances, la Mongolie importe 95% de son pétrole et exporte 90% de ses produits miniers. Grâce à ses sols qui regorgent de cuivre et de métaux critiques, la Mongolie tente de diversifier ses partenariats avec des démocraties occidentales et asiatiques, notamment avec le Japon et la Corée du Sud, qui ont manifesté un vif intérêt pour coopérer dans l'exploitation des terres rares mongoles. Tout l'enjeu pour Ulaanbaatar sera de réussir à protéger son environnement de cette industrie ultra polluante qui contribue à la transition énergétique globale. La COP17 consacrera pour la première fois une place majeure à l'impact de l'industrie minière sur les sols.
2: C'était Yelena Tomic. Le réchauffement climatique, encore lui, il est en cause dans la multiplication des feux de forêt cet été en Europe. Parmi les tout derniers, des incendies sur l'île grecque de Salamine près d'Athènes. Ils ont fait 2 victimes et entraîné l'évacuation de centaines d'habitants. En Belgique, l'incendie n'est pas encore maîtrisé, mais sa progression est limitée grâce à des vents plus favorables et elle aussi apporte un peu de répit. C'est la pluie qui a commencé à s'abattre en Belgique. En France, le Premier ministre Sébastien Lecornu est actuellement dans le sud-ouest, précisément en Gironde. Il doit lancer la reconstruction du territoire dévasté par le méga-feu du mois dernier. Également dans l'actualité de ce début de semaine, une visite en Israël de l'émissaire américain Jared Kushner, le gendre de Donald Trump, au lendemain de sa rencontre au Caire avec des chefs du Hamas. Jared Kushner doit rencontrer le Premier ministre Benjamin Netanyahou dans l'espoir de faire avancer le plan de paix américain pour Gaza. La Corée du Sud a réagi à l'annonce de Donald Trump sur les exercices militaires conjoints avec les États-Unis, des manœuvres que le chef de la Maison-Blanche veut réduire considérablement. Les exercices ont commencé comme prévu, a fait savoir ce matin le ministère de la Défense à Séoul. Selon lui, la Corée du Sud continue de travailler en étroite collaboration avec les États-Unis. On en reparle plus en détail dans le journal de 13h. Dans l'immédiat, les midi 6, ici à Paris, le Premier ministre Sébastien Lecornu s'empare de la cyberattaque visant l'administration fiscale française. Il préside en début d'après-midi à distance une réunion interministérielle de crise. Une usurpation d'identité aurait permis l'accès aux noms, adresses et revenus fiscaux de près de 700 000 contribuables. Les sénateurs socialistes veulent aller plus loin. Ils réclament une commission d'enquête. Marie Lecoq.
1: Un piratage de données à grande échelle sur lequel le groupe socialiste au Sénat entend faire la lumière. Par la voix de son président Patrick Kanner, le parti à la rose demande l'ouverture d'une commission d'enquête parlementaire. Dans un courrier adressé au président du Sénat, les socialistes estiment que la puissance publique a indubitablement échoué à protéger les données fiscales des Françaises et des Français. Et Patrick Kanner de préciser :
9: c'est des données qui devraient être sanctuarisées et qui manifestement ne l'ont pas été.
1: Des éléments suffisamment graves pour justifier, selon Patrick Kanner, un examen parlementaire.
9: Je veux savoir pourquoi, comment, où sont les défaillances. Et donc on a besoin d'avoir toute la clarté sur ce qui est un scandale national.
1: L'objectif de cette commission, prévenir la répétition de tels incidents, mais aussi savoir si ces fuites de données relèvent de défaillances structurelles. Patrick Kanner le redoute.
9: À une telle échelle, ça ne peut être que ça. Est-ce que c'est un piratage au hasard ou est-ce que c'est un piratage ciblé? Vous voyez, sur les, par exemple, les personnes politiquement exposées, on a besoin de savoir tout ça. Et ça, ça passe par des ministres qui viennent rendre des comptes devant le Parlement.
1: S'il donne son feu vert, le Sénat pourrait lancer cette commission dès septembre. En attendant, le Premier ministre Sébastien Lecornu présidera ce lundi une cellule interministérielle de crise au sujet de ce piratage à grande échelle.
2: Après quelques jours de trêve estivale, les partis politiques et leurs candidats à l'Élysée s'apprêtent à faire leur rentrée. Le coup d'envoi sera donné jeudi avec l'ouverture des journées d'été des écologistes à Grenoble où Marine Tondelier prononcera un discours le soir même. Allez, on finit par les sports. Les championnats d'Europe de natation d'abord. Ils ont pris fin hier soir et à l'heure du bilan, la Grande-Bretagne l'emporte avec 14 médailles, dont 8 en or. De son côté, l'équipe de France repart avec 11 médailles, dont 4 en or. Son dernier titre est revenu à Lyon-Marchand dans une finale du 400 mètres nage libre qu'il a survolé. Christophe Diremzian.
10: Et dire qu'il s'essayait seulement à cette épreuve dans un grand championnat. Coup d'essai, coup de maître, Léon Marchand transforme tout en or, aussi bien sur le 200 mètres papillon où il était attendu, que sur ce test sur 400 mètres, réussi en 3 minutes 43 secondes et 14 centièmes et qui lui donne des idées.
11: Je pense que j'ai trouvé mon truc en vrai, en vérité. J'ai bien bossé ces deux dernières années sur ma technique, sur la puissance, sur mes bras, sur la façon dont je faisais mes battements aussi. Et là, c'est un peu une récompense de ce que je fais. Je vois que je suis dans la bonne direction. 3,43, c'est pas encore le top mondial. Il faudra que je m'améliore encore un peu. Mais ouais, c'est vraiment une course que j'aime, donc je pense que je vais continuer là-dessus.
10: Arrivé physiquement diminué sur ces championnats, le Toulousain en ressort encore plus fort vis-à-vis de ses adversaires. Ces deux titres contribuent à placer la France dans le top 5 européen, comme l'a aussi fait Marie-Ambre Molu, sacrée sur 100 mètres d'eau, nouvelle record woman d'Europe en moins de 58 secondes et consciente d'avoir passé un cap.
12: Ça me donne de l'élan, voilà, ça me donne des idées en tête. C'est vrai qu'à un moment donné, je me suis dit, quand je nageais encore, voilà, 59, je me suis dit, bon, faut voir la réalité en face. Les meilleures mondiales, elles font 57. C'est le niveau que j'ai envie d'avoir. Va falloir que je m'y rapproche le plus vite possible. Donc là, je suis contente, ça me met dans une bonne lancée et ça me permet de rêver plus grand.
10: Une star qui confirme une révélation ambitieuse des jeunes prometteurs. La nouvelle vague de la natation française s'est formée, prête à grossir dès les Mondiaux 2027 et à déferler sur les JO 2028.
2: Christophe Diremzian, à tout à l'heure, 13h pour un nouveau journal. Dans les médias, Jack, dans les rues du Globe. Très bonne journée sur RFI.
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4: 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Voilà, voilà. 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

0: 2 heures de l'après-midi.
1: Il est 14 heures.

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0: Bonjour et bienvenue, 15h TU, 17h ici à Paris, le journal sur RFI.
1: Gilles Moreau.
0: Dans l'actualité, la rencontre entre l'émissaire américain et Benjamin Netanyahou, le premier ministre israélien qui jusqu'à maintenant n'a pas donné suite au plan de paix américain pour Gaza, qui reste très populaire au sein du Likoud. Reportage à suivre. À nouveau des victimes civiles en Russie bombardées par l'Ukraine. La Russie confrontée aux pénuries de carburant, y compris dans la capitale Moscou. La convention de l'ONU contre la désertification se tient en Mongolie à l'heure où le réchauffement climatique aggrave la dégradation des sols. Le même réchauffement favorise les feux de forêt qui se multiplient en Europe. Le Premier ministre français, Sébastien Lecornu, est en Gironde quelques semaines après le méga-feu dévastateur. Il a été chahuté par une partie des habitants. Israël reçoit ce lundi la visite de Jared Kushner, l'émissaire américain, au lendemain de ses entretiens au Caire avec des chefs du Hamas. Il s'entretient avec le Premier ministre Benjamin Netanyahou dans l'espoir de faire avancer le plan de paix américain pour Gaza. Un plan que le gouvernement israélien a pris soin jusqu'à maintenant de ne pas approuver en l'état. Il faut dire que ce gouvernement est toujours aussi populaire dans les rangs du Likoud, le parti au pouvoir. À l'approche des élections du 27 octobre, des primaires se tiennent aujourd'hui et Benjamin Netanyahou est plébiscité par les militants, comme l'a constaté Frédéric Misselin.
2: Je pense que le Likoud restera fort dans l'avenir sous la direction de Benjamin Netanyahou.
3: Il n'y a pas mieux. Et tout ce qu'on dit contre lui, c'est par jalousie, c'est de la méchanceté même. Je suis sûre que le Likoud va monter, je suis sûre qu'il est le plus fort.
4: Personne d'autre ne peut le faire. Cet homme a tout un pays derrière lui. Il mène le pays vers des sommets. On n'avait pas vu ça depuis la guerre d'indépendance.
5: C'est grâce à lui que nous avons pu gagner cette guerre qui se poursuit encore aujourd'hui. Et l'économie israélienne est florissante. Je crois qu'il peut continuer à nous faire avancer dans cette même direction. On ne peut pas se permettre d'avoir quelqu'un d'autre à la tête du pays.
0: Quelques 142 000 membres encartés sont appelés aujourd'hui à voter pour ces primaires du Likoud. L'objectif est de former la liste qui se présentera aux élections du 27 octobre. Enfin, à propos de la visite de Jared Kushner, on apprend à l'instant que Benjamin Netanyahou demande qu'un général américain supervise la remise des armes du Hamas à Gaza. La Corée du Sud a réagi à l'annonce de Donald Trump sur les exercices militaires conjoints qui, comme chaque année, viennent de commencer. Des manœuvres que le chef de la Maison-Blanche veut réduire considérablement. Les exercices ont commencé comme prévu, a fait savoir ce matin à Séoul le ministère de la Défense, assurant qu'il y avait toujours une étroite collaboration avec les États-Unis. À Washington, la décision de Donald Trump, prise en fait au nom des bonnes relations avec la Corée du Nord, est qualifiée de stupide et incohérente par le sénateur Jack Reed. C'est le principal membre démocrate de la commission des forces armées. En Chine, le président Xi Jinping a célébré ce lundi le centenaire de la naissance de Jiang Zemin, mort en 2022. L'ancien président avait pris la tête du parti communiste dans le sillage immédiat de la répression du mouvement de la place Tiananmen. Devant des milliers de responsables réunis au palais du peuple à Pékin, Xi Jinping a rendu hommage à son héritage en insistant sur son rôle pendant la crise politique de 1989 à Pékin pour RFI, Claire Broderst.
6: Un hommage à Jiang Zemin, mais aussi un rappel très politique de ce qui avait contribué à son ascension au sommet du pouvoir chinois. Au printemps 89, alors que les manifestations étudiantes gagnent plusieurs villes du pays, Jiang Zemin est secrétaire du Parti communiste à Shanghai. Et, référence rare dans un discours officiel, Xi Jinping revient aujourd'hui, en quelques phrases, sur son rôle pendant cette période.
7: Au printemps et à l'été 1989, il y a eu une grave tempête politique en Chine. Le camarade Jiang Zemin a résolument soutenu et mis en œuvre la prise de décision correcte du comité central du parti et a vigoureusement maintenu la stabilité de Shanghai.
6: Une formulation qui reprend le vocabulaire officiel du parti. Pas de mouvement de Tiananmen ni de répression sanglante dans le discours de Xi Jinping, mais une grave tempête politique à laquelle Jiang Zemin aurait répondu en préservant la stabilité. Quelques semaines plus tard, après l'écrasement du mouvement à Pékin, Jiang est choisi pour succéder à Zhao Ziyang à la tête du parti. En rappelant cet épisode aujourd'hui, Xi Jinping célèbre donc aussi une qualité essentielle dans le système politique chinois. Dans les moments de crise, la loyauté envers la direction du parti et la préservation de sa stabilité passent avant tout. Claire Broderst, Lei Yang, Pékin, RFI.
0: La guerre Russie-Ukraine, Moscou fait état de 6 morts dans une attaque ukrainienne, 6 victimes civiles et 4 blessés, dont un enfant atteint par des missiles dans la région de Belgorod, près de la frontière. La Convention des Nations Unies contre la désertification s'est ouverte ce lundi à Oulan-Bator, la capitale mongole. Toute la planète souffre d'une crise de plus en plus aiguë. La dégradation des sols de plus en plus sec et de plus en plus abîmée, sous l'effet notamment du réchauffement climatique. Les spécialistes estiment que chaque année, quelques 100 millions d'hectares de terres saines et productives sont perdus. Le réchauffement, encore lui, il est en cause dans la multiplication des feux de forêt cet été en Europe, comme en Grèce et en Belgique actuellement. En France, le Premier ministre Sébastien Lecornu est en Gironde pour lancer la reconstruction du territoire dévasté par le méga-feu du mois dernier. Il a promis une aide de 12 millions d'euros pour la Gironde et les Landes, mais sa visite a été mouvementée. Le Premier ministre a été chahuté par une partie des habitants mécontents de sa gestion du sinistre. La décision a été prise très discrètement, presque en catimini. Le gouvernement australien a décidé de suspendre la délivrance des visas vacances-travail. Cette pause pour les candidats de quelques 24 pays s'inscrit sur fond de pression croissante contre le gouvernement travailliste afin qu'il réduise le solde migratoire du pays continent. Explication de Yelena Tomic.
8: Les autorités continuent de recevoir et de traiter les demandes, mais les délais sont ralentis. C'est ce qu'a déclaré dimanche le ministre australien de l'Intérieur, Tony Burke, cherchant à rassurer les candidats dont les dossiers s'éternisent. Pourtant, selon le Sydney Morning Herald, les demandes des ressortissants de 24 pays sont bel et bien suspendues pour l'exercice financier en cours. En cause, une histoire de quotas. Fin juin, Canberra a délivré plus de 225 000 visas, vacances-travail, soit le quota annuel fixé par le gouvernement albanais pour les 3 prochaines années. Ce visa est très prisé, des Européens et des Japonais notamment, car il permet à ses détenteurs de combiner loisirs et travail durant leur séjour. Le gel suscite la polémique. Pour les opposants, la suspension portera un coup sévère au secteur agricole et touristique dans les zones rurales et isolées qui font justement appel à ces jeunes pour pallier la pénurie de main-d'œuvre. En tout cas, le sujet relance les spéculations et de vifs débats autour de la politique migratoire, d'autant que le ministre de l'Intérieur devait annoncer au début du mois de nouvelles restrictions, mais l'annonce a été reportée sine die.
0: Nouveau drame de l'immigration en mer Méditerranée. L'ONG italienne Emergency annonce que 7 migrants ont été retrouvés sans vie après le naufrage de leur embarcation au large de la Libye. 5 autres ont pu être sauvés, dont 2 victimes d'asphyxie se trouvent dans un état grave. En Colombie, les recherches poursuivent. Une semaine après le séisme qui a frappé l'ouest du pays, elles continuent, même si à ce stade, l'espoir de retrouver des survivants est infime. Le tremblement de terre a fait près de 300 morts et des milliers de blessés. Quant à la reconstruction des zones détruites, on estime qu'il faudra plusieurs milliards de dollars. Le nouveau président d'extrême droite demande à Donald Trump de suspendre les droits de douane qui frappent son pays. Plein fait maintenant sur un sport qui en temps normal et comparé à d'autres ne fait guère parler de lui. Il s'agit du badminton à l'heure des championnats du monde organisés en Inde. L'équipe de France y participe avec pour objectif de ramener au moins une médaille. Pour y parvenir, Hugo Blaisonneau, les Bleus veulent surfer sur leur bonne dynamique.
9: Une médaille de bronze au championnat du monde l'an passé, 4 médailles européennes dont un titre cette année. Tous les voyants sont au vert pour l'équipe de France qui arrive en Inde avec des prétentions au podium. Christophe Popoff, la tête d'affiche de la délégation française, l'affirme. Les badistes se tirent vers le haut en performant sur la scène mondiale.
10: On ne fait pas tous les gros résultats en même temps, mais à la suite, les uns après les autres. Et c'est comme si pendant une année, il y avait toujours un gros résultat à presque chaque compétition. On est dans une continuité, dans une habitude, je dirais. Et je pense que ça pousse également tout le groupe d'à côté qui, eux, s'entraînent au quotidien avec des personnes qui font des gros résultats et qui se disent « pourquoi pas moi ?»
9: Pour Delphine Delru, médaillée de bronze avec le double mix l'année dernière, cette dynamique est le fruit d'un long travail.
11: On a performé chez les jeunes très tôt, donc ça nous a donné envie de faire la même chose en senior. On a été un peu précurseur avec notre génération d'un peu tout, donc... Il y a eu des talents, c'est sûr, mais aussi un système qui s'est de plus en plus professionnalisé autour de nous.
9: Désormais, les Bleus entament leur compétition avec un statut différent, alors quand Cyril Gombrowicz, directeur technique national, doit fixer un objectif, il est clair.
12: Sans médaille, on sera un peu déçu. Voilà, après, c'est le sport. Peut-être qu'ils font des super matchs et qu'il n'y aura pas de médaille.
9: Une médaille pour faire aussi bien que l'an dernier et pourquoi pas marquer l'histoire en décrochant une première finale au championnat du monde individuel pour le badminton français.
0: C'était Hugo Blaisonneau et c'est la fin du journal. L'information revient à 18h heure de Paris avec le journal en français facile présenté ce soir par Charlotte de Rouen. Très bonne fin de journée sur RFI.
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1: Bonjour à tous, bonjour à toutes. Cette semaine, on va prendre la tangente, mais surtout, on va prendre le bois. En compagnie d'une autrice québécoise qui, un jour, à l'aune de ses 25-26 ans, a décidé de quitter le confort étroit de sa ville, Montréal, et son poste de traductrice pour aller vivre seule, en ermite, au cœur de la forêt boréale, dans une cabane on ne peut plus rudimentaire, sans électricité, eau courante ni réseau téléphonique. La cabane, c'est d'abord un rêve d'enfant,

sorte de repli nourricier, de refuge un peu secret pour l'imaginaire et les grands rêves qu'on ne s'avoue qu'à soi. Et pour la Québécoise Gabrielle Filto-Shiba, notre invitée cette semaine, la cabane, sa cabane, dans le Kamouraska, où elle a finalement passé 3 ans, sera le lieu d'une reconquête personnelle, la réappropriation aussi d'un vaste territoire sauvage, souvent préempté par les hommes, et le point de départ de sa vie d'écrivaine, la plume trempée dans l'eau d'érable et de ses rivières. 3 de ses romans, plus vrais que nature, ont déjà été publiés en France. En Cabanée d'abord, sorti en 2021, Sauvagine ensuite, et aujourd'hui Bivouac, publié en 2022 aux éditions Stock. Un triptyque qui dit, crie parfois, le besoin d'enracinement, de poésie et de grande nature, de justice sociale et climatique, et d'urgence à agir aussi d'une femme, et qui sait peut-être de toute une génération.

0: J'ai filé en douce. Saint-Bruno de Kamouraska, ça n'est pas la porte à côté, mais loin de moi le blues de la métropole et des automates aux comptes en souffrance. Chaque kilomètre qui m'éloigne de Montréal est un pas de plus dans le pèlerinage vers la seule cathédrale qui m'inspire la foi, une profonde forêt qui abrite toutes mes confessions. Cette plantation d'épinettes poussée en orgueil et fière comme des montagnes est un temple du silence où se dresse ma cabane. Refuge rêvé depuis les tipis de branches de mon enfance. Kamouraska. Je suis tombée sous le charme de ce nom ancestral désignant là où l'eau rencontre les roseaux, là où le golfe salé rétrécit et se mêle aux eaux douces du fleuve, là où naissent les belugas et paissent les oiseaux migrateurs. Y planait une odeur de marais légère et salée, aussi parce qu'en son cœur même, on y lit amour. J'ai aimé cet endroit dès que j'y ai trempé les orteils. La rivière et la cabane au creux d'une forêt tranquille. Je pouvais posséder toute une forêt pour le prix d'un appartement en ville. Toute cette terre, cette eau, ce bois est une cachette secrète pour une si maigre somme. Alors, j'ai fait le saut. C'est ici, au bout de ma solitude et d'un rang désert, que ma vie recommence.
1: Gabriel Chiltoshiba, bonjour.
2: Bonjour.
1: Alors ces mots qu'on vient d'entendre, ce sont les vôtres. Ils sont tirés de votre premier livre, En cabané, un roman aux allures de journal intime qui puise forcément dans votre propre expérience d'encabanement au cœur de l'hiver dont j'ai parlé. Sachant que dans votre livre, c'est Anouk, votre héroïne qui va vivre 10 jours, je crois, au cœur de l'hiver par moins 40 degrés. Vous, ça a duré 3 ans. Sachant que l'hiver ne dure pas 3 ans hein, au Canada. Et je me demandais pourquoi avoir fait le choix de la fiction de ce personnage, Anouk, alors qu'on a quand même l'impression que presque la réalité dépasse la fiction, dans l'expérience d'encabanement en tout cas.
2: Parce qu'en retravaillant le texte, j'ai ajouté des personnages, des écologistes, et évidemment je m'inspirais de personnes que j'ai côtoyées dans la forêt du Kamouraska, et je voulais protéger leur identité aussi.
1: Donc la fiction.
2: Donc la fiction.
1: Et aussi dans ce livre, quand même, il faut le dire, et je suis sûre qu'on vous en a déjà parlé, vous emparez quand même, malgré le caractère fictionnel de ce livre, vous emparez d'un genre qui est le récit de cabane, qu'on connaît surtout pour les hommes. Il y a évidemment, et on a dû vous en parler et citer Thoreau et sa cabane de Concorde avec Walden. On pense à Sylvain Tesson dans les forêts de Sibérie ou à Pete Fromm aussi avec oui. Son hivernage à la lisière du Montana. Et c'est vrai que c'est un récit, c'est un type de récit. Et puis plus largement, l'écriture de nature qu'on appelle wilderness, sont des récits qui sont souvent masculins. Vous aviez envie, vous, d'inscrire justement à la fois votre propre expérience de femme, mais aussi de raconter comment une femme vit dans ces cabanes.
2: Tout à fait, parce que bon, moi j'avais apporté ces livres-là, ces chefs-d'œuvre de la littérature avec moi dans la cabane pour m'inspirer, pour apprendre, pour passer le temps le soir devant le poêle à bois, mais j'avais très peu d'expériences féminines, de récits qui pouvaient me raconter comment on se sent en tant que femme quand on est menstruée puis on est entourée d'ours. Est-ce que ça les attire? Est-ce que j'avais toutes sortes de questions qui étaient un peu drôles, mais des jeux d'esprit. Et j'avais un seul livre d'Anne Labastille qui a écrit Woods Woman. C'est une biologiste dans les Adirondacks qui, elle, avait fait construire une cabane en bois rond puis s'y était installée avec sa chienne. Ça m'avait beaucoup inspirée. Je dis, on n'a pas d'exemple comme ça au Québec. Alors, c'est pour ça que j'ai voulu écrire En cabané et le titre au féminin et E.
1: Et je me disais aussi, à travers cette cabane, est-ce qu'il fallait en passer, justement, par ce repli pour oser l'écriture? Parce qu'évidemment, moi, j'ai pensé à aussi Virginia Woolf, qui invitait les femmes pour nourrir leur création et oser aussi écrire. Elle les invitait à trouver leur chambre à soi. Moi, je me suis dit que vous aviez trouvé votre cabane à vous.
2: Un refuge, un silence, mais le temps surtout. Le temps s'est arrêté dans cette forêt parce que, bon, moi, j'ai grandi à Montréal. J'ai étudié toute ma vie pour avoir une carrière. J'avais si peu de temps libre. Et quand je suis arrivée dans la cabane, j'avais des heures et des heures et des heures à veiller le feu, à observer la faune, les étoiles. Et aussi, j'avais cet ennui qui s'installait. Un ennui terrible, un besoin de parler à quelqu'un. Je pouvais pas téléphoner, là, il y avait pas de réseau cellulaire, j'avais pas de voisins, je savais pas encore où était le village le plus proche, c'était vraiment l'inconnu. Alors j'ai repris un vieux réflexe d'enfance, j'ai sorti des feuilles, des carnets que j'avais apportés, puis je me suis remis à écrire, à dessiner, à faire des listes de choses que j'avais oubliées, des regrets, des lettres que je devrais écrire à des gens pour m'excuser, et c'est devenu en fait une pile de pages qui m'a donné envie de témoigner de ce lieu magnifique.
1: Et alors ce lieu magnifique, il s'appelle Kamouraska, avec amour effectivement à l'intérieur, et puis c'est un nom qui sonne autochtone, oui. Et puis vous le dites d'ailleurs, on l'a entendu dans l'extrait, c'est le lieu où effectivement l'eau et les joncs, je crois que c'est ça, les roseaux se rencontrent.
2: Oui, c'est l'estuaire du fleuve, donc le fleuve Saint-Laurent, c'est les eaux douces et les eaux salées qui se mêlent, et donc ça l'amène une abondance d'une faune incroyable, les baleines, les oiseaux migrateurs, les plantes de mer comestibles sur les battures. C'est d'une richesse, d'une biodiversité incroyable.
1: Parce que votre cabane, elle est donc au bord de la rivière Kamouraska. Vous voyez, j'allais dire Amouraska. Kamouraska. Oui. Et puis, donc, c'est une région du bassin Laurent. Ça ressemble à quoi, plus largement?
2: C'est des forêts de conifères. Donc d'abord, il y a cette odeur vraiment de sapinage qui est planante. On entend des hiboux. Il y a beaucoup de coyotes. Il y a des lichens au sol. Quand l'hiver s'installe, il dure 8 mois.
1: C'est long quand même.
2: C'est long quand même. Et oui, et il y a surtout ce silence. Moi, c'est une qualité... en fait, j'avais jamais vécu ça. On voit les étoiles aussi la nuit par milliards. C'est impressionnant. Quand on grandit en ville, on a l'habitude de voir 2 ou 3 étoiles quand on est chanceux, quand il fait clair. On les cherche.
1: Alors Kamouraska, ce nom, vous l'avez lu aussi, quand même, dans un livre du même nom d'ailleurs, de Anne Hébert, une écrivaine québécoise, que vous remerciez d'ailleurs en ouverture dans Cabanet, puisque c'est elle, d'une certaine manière, qui vous a envoyé là-bas. On va écouter une archivina datant 1982, de l'écrivaine québécoise, ici interviewée par Jacques Chancel.
3: Lorsque vous écrivez Anne Hébert, c'est un travail? Ou c'est un bonheur?
4: C'est un travail, mais c'est aussi un bonheur. Je ne dirais pas que c'est un travail, mais c'est stimulant, ce travail, parce que parfois, on a l'impression de poursuivre une toute petite lumière qui se dérobe, qui est au bout d'un tunnel. Alors, il faut traverser le tunnel, c'est peut-être angoissant, mais on a l'espoir de la lumière qui est au bout. C'est pas un jeu, c'est pas gratuit, c'est un engagement de tout l'être. Moi, je crois que c'est très grave.
3: Vous y laissez beaucoup de vous-même?
4: Tout ce que je peux.
3: C'est pour ça que vous êtes seule?
4: Peut-être.
3: Non, mais vous l'avez choisi délibérément.
4: Je l'ai choisi délibérément parce que c'est ce que je préférais. Je crois que l'écrivain, quand il écrit, est hors du monde. Mais quand il emmagasine, quand il vit, c'est ce qui nourrit son œuvre. Parce que si on n'est pas dans la vie, l'œuvre est stérile.
3: J'ai l'impression que vous n'êtes pas tellement marqué comme beaucoup d'autres par l'engagement politique.
4: C'est-à-dire que je n'entends peut-être pas l'engagement politique de la même façon que d'autres écrivains. Pour moi, je suis très très engagée dans l'acte d'écrire. Pour moi, l'acte d'écrire, c'est un acte politique en soi. On ne fait pas de propagande, je crois, quand on écrit. Il faut être tout simplement soi-même, le plus sérieusement possible, le plus authentiquement possible. Et c'est comme ça que, vraiment, qu'on témoigne d'un pays.
1: Gabriel Filtoshiba, vous êtes d'accord avec ce qu'on vient d'entendre, avec les mots de Anne Hébert? L'acte d'écrire, c'est politique, selon vous?
2: Je suis émue. Oui, parce que cette femme, elle a semé une graine en moi. J'étais adolescente, j'ai lu Kamouraska à l'école, en 5e secondaire. C'était une lecture obligatoire. Puis j'étais fascinée par sa langue, par sa plume décomplexée. Elle écrivait en québécois.
1: Et vous aussi, vous écrivez en québécois?
2: Ça m'a donné le courage de le faire.
1: Pourquoi il faut du courage pour écrire en québécois?
2: Parce qu'on est exposé justement à cette propagande dans les universités, comme quoi le québécois serait une langue moindre. Nos expressions seraient des barbarismes, des régionalismes, alors que ce sont des perles.
1: Des perles d'images?
2: Oui, et moi j'ai voulu les brandir.
1: Et est-ce qu'aussi, c'est d'autant plus politique d'écrire pour une femme? Parce que quand même, dans votre récit, notamment en Cabanet, à travers ce personnage d'Anouk, à travers aussi la forme du journal intime, où il y a une écriture fiévreuse, à travers aussi les réflexions que se fait Anouk sur la charge esthétique, le fait d'être une femme dans un pays, le Québec. Alors c'est valable pour le Québec, mais c'est valable ailleurs, mais où il y a encore, il y a eu pendant très longtemps un poids de l'Église très très fort, à travers toutes ces réflexions-là, à travers cette colère, en fait, qu'on entend, finalement, je me posais la question de savoir si l'émancipation vers laquelle elle tend, si finalement elle se trouve vraiment dans le bois. Et si pour vous c'était important de relier ça, c'est-à-dire à la fois l'extérieur, le grand dehors, qui a longtemps été, comme je disais en préambule, préempté par les hommes, et d'y mettre une femme qui s'interroge, une femme en colère aussi.
2: Une femme en colère, une femme qui boude, mais une femme qui réussit aussi son pari. C'est ce que je voulais raconter. Parce que bon, moi c'est certain, quand je suis partie m'installer dans cette cabane-là, je savais pas combien de temps je « durerais », entre guillemets. J'étais pas certaine que j'y ferais ma vie, mais j'ai puisé en moi des forces insoupçonnées. Je savais pas fendre le bois, maintenant je fends le bois comme une guerrière. J'avais très peur des animaux sauvages, maintenant quand je les entends, j'ai une joie, j'ai un fou rire, j'ai même envie de leur répondre, de marcher à leur rencontre. J'ai plus peur du noir, j'ai pas besoin de lampe de poche quand je marche dehors la nuit, c'est... J'ai trouvé une paix. Et je voulais raconter cette histoire-là aux femmes de ma génération. Leur dire que c'est possible pour une urbaine de tout apprendre, de se réinventer et de vivre de son art aussi.
1: Et puis j'imagine aussi de se relier... de se relier à cette grande nature qui effectivement fait peur, et peut-être quelque part on peut y voir aussi, sans que ce soit une volonté complice, mais en tout cas, il y a effectivement cette peur de la nature, beaucoup, dans nos mondes occidentaux. Il y a une déconnexion, et vos personnages, comme vous, à travers votre expérience, au contraire, il y a cette reconnexion. C'est-à-dire qu'à force de vivre, de sentir la nature, Anouk et d'autres, et j'imagine vous aussi, ça a été votre expérience, vous touchez à ce grain du monde avec d'infinis détails qu'on retrouve dans vos livres, dans l'eau des rivières, le vent sur la nuque, les traces aussi d'animaux sauvages. Évidemment, ça fait penser aux pisteurs quelque part, très attentifs, aux trappeurs, aux coureurs des bois. Et ça, c'est une figure historique, on peut le dire, totémique au Québec.
3: La manière la plus facile de rentrer dans le bois, c'est par le trappeur. Quelqu'un qui est né en ville ou qui est né en campagne puis qui dit « moi, je veux vivre dans le bois », la façon la mieux connue, c'est de devenir trappeur. Tu t'en vas dans le bois, tu trouves une cabane, tu t'installes au bord d'un lac, puis si tu as les capacités puis les connaissances qu'il faut, puis si tu as le courage de le faire, tu peux vivre là, en étant trappeur, en te nourrissant de chasse, de pêche et de trappage. Puis le peu d'argent que tu as besoin, tu vas le trouver avec tes fourrures. Dans mon cas, ce qui est arrivé... ça a été très rapide. Dans 2 ans, j'avais traversé ce métier-là. J'avais été au bout du trappage. J'avais attrapé toutes les espèces que je voulais attraper. J'avais bien réussi. Je contrôlais le métier à 100%. Puis je commençais à trouver que c'était vide un peu. C'est quand même assez facile là, de pogner au piège à peu près n'importe quel animal. Puis ça finit toujours de façon un peu triste. Puis ça finit toujours dans le sang. Mais quand tu te mets au niveau de ces bêtes-là, puis que tu les vois d'égal à égal, puis tu vis avec les bêtes, sans les dominer, puis tu vis avec elles une forme de partage, là, ça devient beaucoup plus intéressant. De là, même avec le temps, là, j'ai souvent eu l'impression que les bêtes avaient changé d'attitude à mon égard. Même que les plantes, il m'arrive souvent de rencontrer une espèce animale qui se retrouve face à moi, tout proche, un orignal à 20 pieds de moi ou à 10 mètres de moi, qui reste là, puis qui me regarde tout calmement, puis qui ne me ressent pas comme un prédateur. Comment l'expliquer, je ne sais pas. Mais en tout cas, la nature est beaucoup plus cool depuis que j'ai arrêté de prélever dedans.
1: Gabriel Filtoshiba, on vient d'entendre Claude Arbour, qui est devenu, après avoir été trappeur pas très longtemps, mais naturaliste et écrivain aussi, un Québécois, et vient nous parler de l'évolution justement de sa relation avec la faune sauvage, un peu comme une forme de réconciliation, pour pas dire de rencontre en fait, ce à quoi, et j'y arrive, appelle évidemment votre second roman, Sauvagine. C'est un très beau titre qui renvoie, et ça il faut l'expliquer, à la fois à cette grande histoire à l'époque des marchands de fourrure de la Nouvelle-France, à ces coureurs des bois qui allaient chercher la fourrure justement, et puis aussi ça renvoie à l'intime, au sauvage finalement qui sommeille en chacun de nous. Qu'est-ce que c'est la sauvagine ?
2: La sauvagine, ce sont les canards de bord de mer que l'on chasse, mais c'est aussi le corps des bêtes, une fois qu'elles ont été dépouillées de leur peau. Et moi, je cherchais, un peu comme en cabanée, je cherche toujours un mot oublié ou rare que je peux aider à immortaliser. Et sauvagine, ça l'illustrait très bien, je trouve, l'aspect écoféministe de mes romans, dans le sens où moi, je me suis souvent sentie comme de la viande dans la société. Et pareil, les animaux, on les dépouille de leur peau, puis on abandonne leur corps comme si elles n'avaient aucune valeur. Je voulais parler de ces bêtes qui ont été braconnées, qui sont toujours braconnées sur le territoire, les coyotes en particulier.
1: Sachant que ça a participé aussi, d'une certaine manière, à la fondation du Québec. Toute cette histoire aussi commence à travers les fameuses compagnies de la baie du Thon et d'autres, en tout cas, qui ont troqué des fourrures vendues. Ça fait la fortune de beaucoup. Donc ça renvoie aussi à la fois aux fondations de votre pays.
2: Oui.
1: Et puis aussi, comme je le disais, à aujourd'hui, à ce que vous expliquez sur la continuité du braconnage. Et puis, à vos personnages. En l'occurrence, Anouk, rejoint par Raphaël, cette fois, une agente de conservation de la faune sauvage, qui, elle, quelque part, nourrissent ce besoin de se relier au sauvage.
2: Oui, tout à fait. Je trouvais que c'était très symbolique de parler du Québec en tant que colonie de ressources. On oublie qu'on l'est encore. On vit un statut d'exploitation, un capitalisme de prédation. Et c'est vrai pour les femmes aussi. C'est vrai pour les bêtes, c'est vrai pour les arbres. Dans Sauvagine, je m'intéresse à la disparition des coyotes du Bas-Saint-Laurent. Et moi, c'est un traumatisme personnel qui m'a inspiré le premier chapitre que j'ai écrit de ce livre. C'est quand ma chienne s'est prise dans des pièges de braconniers et je l'ai cherchée pendant des heures en forêt. Et quand je suis tombée enfin sur des carcasses de veaux, puis sur des cages, puis des déchets avec de l'urine de femelles en chaleur au sol. C'était pour attirer les lynx, les coyotes dans les pièges. J'ai retrouvé ma chienne presque morte. Heureusement, elle a survécu. Mais quelques jours après le drame, je me suis mis à écrire avec une colère que je ne me connaissais pas. Et j'ai voulu l'envoyer au journal local, mais autour de moi, on m'a averti, on m'a dit « Fais attention, Gabrielle, c'est pas un doux. »
1: Oui, puis c'est un lobby ou en tout cas une culture encore très présente avec cette idée d'une chasse qui n'est plus de subsistance, mais une chasse presque de loisir où on s'amuse à tuer les animaux et on n'en fait pas toujours grand-chose en fait de ces animaux. Parfois on les laisse.
2: Oui, parfois les trappeurs y installent tellement de pièges, en fait les braconniers, je devrais pas dire les trappeurs, ceux qui ne respectent pas les périodes de reproduction et de repos des bêtes, vont installer tellement de pièges qu'ils n'auront pas le temps d'aller tous les visiter, alors les animaux vont agoniser, mourir là et la fourrure, entre guillemets, va se perdre. Je trouve que c'est d'une cruauté absolue. On est très loin des arts de survie millénaires des premiers peuples.
1: Il y a aussi dans votre livre, puisque vous dessinez, vous êtes illustratrice aussi, et dans Sauvagine aussi, il y a comme ça toutes ces visions très étranges qui font penser à des cordes de pendu, qui sont en fait des collets qui sont installés justement pour attraper les animaux.
2: Ouais, il y en a partout en forêt. Et moi, bon, je suis un peu hippie hein, sur les bords, mais j'aime beaucoup marcher pieds nus en nature. Et avec ma fille aussi, on allait cueillir des champignons, des baies, et je me suis dit... Mais ouf, il peut avoir des pièges à dents, il peut avoir des tessons de verre. Je savais pas que nos forêts étaient habitées comme ça par une menace. On en parle peu, c'est méconnu. Et c'est pour ça que j'ai voulu raconter le sort des coyotes.
1: Et puis, il y a une autre menace aussi, vous en parlez également dans ce livre, et puis ça traverse de toute façon tous vos romans, une menace pour tout ce monde sauvage, c'est la menace contre les arbres, les coupes à blanc, la déforestation qui est bien en marche, et depuis longtemps déjà au Canada, mais partout aussi ailleurs dans le monde. Là-bas, évidemment, le bois, c'est un trésor convoité, exploité, géré, aménagé, on dit. On va écouter un extrait du documentaire « Coup de poing » de Richard Desjardins, « L'erreur boréale », qui depuis sa sortie en 1999, a marqué durablement les esprits, et le vôtre y compris.
5: On est au cœur de la plus grande forêt du monde, la forêt boréale. Une forêt faite de conifères, sapins, épinettes, pins. Cette bande verte fait le tour de la Terre au sud des glaces et au nord des forêts de feuillus. En 1987, le régime forestier change complètement. Le gouvernement est allé voir les grosses compagnies de papier, les scieries. Ils leur ont demandé « Qu'est-ce que vous avez de besoin? » Les compagnies ont dit « Pour que mon moulin roule, ça me prend tel volume d'épinettes, tel volume de pain à chaque année. » Le gouvernement a dit « OK, on vous assure la ressource pour 25 ans renouvelable. En échange, vous allez réparer les dommages que vous causez à la forêt quand vous la coupez. » Les compagnies ont dit « Wow, pas habitué à ça. » Le gouvernement a dit « Énervez-vous pas, c'est l'État qui va payer pour les coûts d'aménagement. » Les compagnies sont mortes de rire. Ils venaient de se faire garantir la ressource publique pour toujours, puis les dommages étaient transférés à la société. Big deal. Dans ces années-là, il s'est signé 300 contrats comme ça. Ce qu'on appelle des contrats d'approvisionnement et d'aménagement forestier, des CAF. Puis une fois que les contrats étaient signés, c'est à ce moment-là seulement qu'ils ont été rendus publics. La forêt du Québec venait d'être donnée en cachette.
1: Gabriel Fitoshiba, ce documentaire à sa sortie a fait grand bruit, je l'ai dit, comme si finalement les Québécois ouvraient les yeux pour la première fois peut-être sur ce qui se tramait dans les lointaines forêts boréales de l'Abitibi notamment et du Québec plus largement. Sachant que le système des CAF dont a parlé Richard Desjardins a été supprimé, mais la déforestation elle continue dans des proportions alarmantes. Hein. Mm-hmm. Avec, c'est vrai, et c'est dénoncé par encore récemment des enquêtes de Radio-Canada, avec une connivence quand même entre le ministère des Forêts et le lobby forestier. Il y a des lanceurs d'alerte, des organisations environnementales qui aussi alertent évidemment sur aussi l'ampleur de cet aménagement de la forêt. Ça, vous en parlez longuement, évidemment, et dans Sauvagine et ensuite dans Bivouac. C'est central.
2: Oui. Aux arbres citoyens. Moi, je m'inspire d'une femme fascinante qui s'appelle Julia Butterfly Hill, qui est restée 738 jours perchée dans un séquoia qui s'appelle Luna, puis elle l'a protégée, elle et son peuplement, elle et sa famille immédiate, mais la forêt tout autour a été rasée. Mais il a suffi d'une femme et de quelques sympathisants qui lui envoyait des vivres par des cordages, par tout un système de poulies pour sauver un arbre millénaire. Je trouve que c'est fascinant de voir qu'une seule femme peut faire ça. Et j'invite tous mes concitoyens à aller en forêt cet été.
1: Mais il faut y aller, c'est ça.
2: Il faut les occuper.
1: C'est peut-être quelque chose dont vous-même, vous n'aviez pas conscience avant d'aller justement en forêt et de peut-être sortir des sentiers, des routes, et puis d'aller à l'intérieur des forêts pour voir l'ampleur de la déforestation.
2: Oui, il faut voir les coupes à blanc. Je suis aussi allée planter des arbres. En fait, je suis partie un peu en espionne. Je me suis fait engager dans un groupement forestier pour aller voir qu'est-ce qui se passait vraiment sur le territoire. Parce qu'au Québec, on nous dit qu'on ne fait plus de coupe à blanc. C'est complètement faux. Ils ont seulement changé le terme.
1: Une coupe à blanc, ça veut dire rasé?
2: Complètement rasé. Le sol est compacté. Les cours d'eau sont complètement déviés. Et par après, ils vont reboiser des épinettes génétiquement modifiées en rangées. Et ça fait des forêts silencieuses. Il n'y a plus d'oiseaux, il n'y a plus d'insectes. C'est des usines à bois. Alors on remplace des forêts anciennes qui pourraient nous guérir de toutes sortes de maux qu'on vit et qui pourraient aussi, surtout, nous ressourcer. Je veux dire, c'est notre habitat, c'est notre maison. Et je pense qu'il faut vraiment une haine de soi pour laisser faire ces violences-là à notre corps. C'est une extension de notre corps. Je pense que l'homme moderne pense qu'il est en dehors de la nature. On parle d'environnement, ce qui l'entoure. On s'est
1: mis
2: en plein
1: centre.
2: Comme si c'était extérieur. Moi, je pense que ça passe par l'amour. Puis Bivouac, c'est vraiment une histoire d'amour. C'est une histoire d'amour entre trois militants qui vont vraiment risquer leur vie. Ouais, risquer leur vie pour une cause plus grande.
1: On va en parler justement, sachant que à travers ça et à travers ces trois personnages dans Bivouac, il y a cette volonté de réenchanter finalement la forêt. Tout de suite, avant cela, on va écouter sur RFI Baleine de Pierre Lapointe et Mélissa Lavaux.

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1: Nous sommes autodidactes. Vandaliser des installations pétrolières, saboter de futures stations de pompage, forcer l'arrêt de trains charriant du pétrole lourd de l'Alberta, c'est devenu notre métier par la force des choses. Sous la voie lactée de mes 7 ans, je rêvais de fusées interstellaires. Couché sur le dos, les mains derrière la tête, je perdais la notion du temps, perché dans ma cachette dans les arbres. Mon père m'avait construit cette cache. C'était à mes yeux l'ultime preuve de son amour. Elle était interdite aux adultes et aux filles. J'y ai lu tant de BD, joué aux pirates avec un trésor constitué de pépites de pyrite de fer, j'y ai caché toutes mes trouvailles. Plus tard, j'ai tapissé mes murs d'articles et de portraits de Julia Butterfly Hill, perchée comme moi durant 738 jours pour sauver Luna, un séquoia millénaire des coupes forestières. C'est là-haut que j'ai appris la honte d'être humain, coupable par association de la destruction de la vie sauvage. Désormais de ma cache, j'avais vu sur une faille dans le décor, une tranchée pour gazoduc. J'arrivais pas à m'y faire. « Mets-toi des œillères, mon petit homme !» disait Pa. J'y suis jamais parvenue. Après tout, s'il y avait une Julia Butterfly Hill en Californie, il y avait de l'espoir.
2: À si loin, si proche, on continue de voyager cette semaine dans les grands espaces de la forêt boréale du Québec, entre réel et fiction, repli intérieur et lutte collective, avec l'écrivaine québécoise Gabrielle Filtoshiba, autrice d'un ardent triptyque qui vise à réenchanter la forêt, à lui donner peut-être aussi une voix. Et dans votre dernier livre, Bivouac, Gabrielle Filtoshiba, dont on vient d'ailleurs d'entendre un extrait, vous nous plongez cette fois au cœur du militantisme écologique, à travers ici la voix de Riopelle, dans un genre de ZAD d'éco-warrior. Parce que, on a entendu le repli de la cabane, le jeu, mais cette fois, il y a le nous, le collectif. Ça fait partie peut-être aussi de l'évolution dans ce triptyque, puisque ce sont des personnages que l'on retrouve. Anouk, dans sa cabane au départ, ensuite Raphaël et Anouk, dans cette faune sauvage, amoureuse, deux femmes, et puis, effectivement, le collectif dans Bivouac.
3: Oui, tout à fait.
2: Est-ce que c'est le reflet aussi de votre propre trajectoire dans le Kamouraska, puisque de la cabane, pendant 3 ans, vous avez quand même vu des gens?
3: Oui, moi, ça s'est fait inconsciemment. Je suis partie en ermite et... Mes premiers amis, ça a été des écologistes, parce que j'ai su qu'il allait avoir cet oléoduc qui allait être bâti pas très loin de la cabane. Et en allant à la séance d'information au village, en sortant, je tremblais, j'étais en colère et j'ai repéré d'autres humains qui étaient dans le même état de détresse psychologique et on s'est fédérés et on a gagné cette lutte.
2: Effectivement, parce que cette lutte, c'est le projet Énergie Est.
3: Exactement.
2: Qui, effectivement, a mobilisé tout le long de son tracé, puisqu'il partait de l'Alberta pour rejoindre le Nouveau-Brunswick sur la côte atlantique. Il a mobilisé beaucoup d'associations opposées à ce projet, des citoyens québécois et puis aussi des autochtones. On écoute une archivina datant de 2015.
4: Un geste symbolique. Des centaines de Mohawks et citoyens québécois dansent unis pour une même cause. Ils ont bloqué la circulation pour protester contre les projets de pipeline sur leur territoire. Pour les Mohawks, le gouvernement Harper ne respecte pas ses engagements face aux Premières Nations en ne les consultant pas sur les projets de pipeline. L'inaction du gouvernement fédéral et la façon dont Québec agit dans ce dossier est inacceptable pour Amir Kadir.
5: Nous, on s'abaisserait, on se ferait nous-mêmes l'insulte comme Québécois de laisser ce pétrole-là avec tous les dangers, tous les déversements, de laisser ça passer sur notre territoire. C'est proprement inconcevable qu'un gouvernement qui se dit souverainiste, indépendantiste, soit comme ça à genoux devant le pétrole albertain.
4: Pour Greenpeace, les risques d'un déversement en territoire Mohawk sont réels.
6: Le pipeline passe juste au nord de leur territoire actuellement et en cas de déversement, il est certain que la rivière des Outaouais serait affectée s'il y a un déversement là.
4: Cette protestation vise à forcer le gouvernement Harper à revoir le développement et le transport du pétrole des sables bitumineux.
2: En 2017, la lutte contre ce projet d'oléoduc s'est finalement révélée victorieuse, vous l'avez dit, Gabrielle Filtoshiba, et le projet porté par TransCanada a été finalement abandonné, ce qui témoigne bien sûr de la nécessité des luttes collectives. Il y a de l'espoir. Et c'est vrai que bivouac amène à ça, permet ça, c'est-à-dire la possibilité d'une issue et puis aussi la nécessité des luttes.
3: Tout à fait. Moi, je vois vraiment mon triptyque comme un guide d'autodéfense territoriale. Je voulais raconter comment on avait réussi de manière artistique, pacifique, ludique et justement rappeler à tous ces jeunes qui font de l'éco-anxiété qu'il y a de l'espoir. La preuve, moi, on m'a dit, Gabrielle, ta passion, c'est l'écriture. Écris un manifeste. Et je suis ici aujourd'hui pour vous en parler. Et mon triptyque est traduit en une dizaine de langues et va être adapté au cinéma. On rejoint des milliers de personnes avec cette histoire de victoire contre le pétrole.
2: Et puis aussi, ce que ça dit, c'est qu'effectivement, le collectif permet de gagner, même si le système en lui-même n'est absolument pas renversé. On est bien d'accord.
3: Il faut créer d'autres chemins.
2: D'autres chemins quoi? Forestiers.
3: Respectueux. Mais il faut surtout éviter la confrontation. C'est là où on se brûle, c'est là où on perd des plumes. Je connais beaucoup, beaucoup d'écologistes qui sont en dépression, qui sont en épuisement. Ils ont perdu la flamme parce qu'ils ont fait tant de manifestations, ils ont vu la corruption, ils ont perdu leur feu intérieur. Et je pense que quand on crée autre chose, on est dans la lumière, on est dans l'amour, on est dans la conscientisation, puis on se sent beaucoup plus fort.
2: Mais comment on le retrouve, ce feu intérieur, justement, quand on est opposé à un système qui va à sa perte, d'une certaine manière?
3: C'est l'action directe. Il faut agir, il faut bouger. C'est des petits gestes, mais ça peut être semer, faire un jardin, semer des fleurs. Moi, j'aime bien lancer des semences là où c'est détruit. J'ai des semences d'asclépiade pour ramener les monarques, les papillons monarques. Puis avec ma fille, c'est presque un jeu. Aller là où la machinerie est passée, puis lancer des bombes de semences. Imaginez les fleurs qui vont revenir l'été suivant. La nature se régénère, il faut seulement la laisser tranquille.
2: Il faut se régénérer soi-même, surtout quand on est militant. Est-ce que vous vous considérez militante?
3: Oui, je milite par l'art. C'est un autre chapitre de ma vie. J'ai été sur le terrain, j'ai fait toutes sortes j'ai posé des gestes légaux, pacifiques, mais j'accrochais des pancartes, je faisais des grandes banderoles, j'accueillais beaucoup d'activistes chez moi en forêt pour se former, pour faire des remue-ménages, trouver des idées. Maintenant, je suis dans une étape plus artistique de ma vie. Puis avec mes droits d'auteur, je protège les hectares de forêt. Alors en ce moment, j'ai 20 hectares. C'est pas une goutte d'eau dans l'océan, mais mieux ça va aller avec mes livres, plus je vais élargir mon emprise et je veux que ça soit contagieux. Je veux que les gens qui nous écoutent, ils sortent leurs avoirs de la bourse, qu'ils arrêtent d'alimenter la bête, puis la spéculation sur nos ressources, puis qu'ils mettent la main sur des terres détruites pour les reboiser, pour planter des vergers, mais aussi des forêts debout, des forêts primaires. C'est aux citoyens d'agir parce que les gouvernements font les choses toujours un siècle trop tard.
2: Sachant que les arbres, c'est central à tous vos livres. Et dans Bivouac, il y a un arbre important qui s'appelle Gros Pin.
3: Oui.
2: Qui est un arbre centenaire, un vétéran qui, quelque part, est un peu le pilier de voûte à la fois de ce récit et puis des espoirs qui l'habitent également. Il y a un gros pin aussi dans votre vie, un arbre comme ça, un peu totem.
3: Oui, ben, je suis entourée de pins blancs centenaires là où je vis et ça m'amène une grande paix intérieure. Je me sens protégée. Je peux aller les voir au quotidien, marcher avec ma chienne et les enlacer et lire à leurs pieds. Et je sens vraiment, je me sens comme une batterie qui est branchée sur le gros courant quand je suis près d'eux. C'est pareil à avoir un nourrisson dans nos bras. Ça fait vraiment du bien. Oui, les arbres anciens sont importants. Ils ont une pharmacopée qu'on n'a pas encore étudiée. Et récemment, Gros Pin, j'ai une bonne nouvelle, on lui a trouvé un frère et une sœur. Alors cet arbre qui a 500 ans, qui précède notre arrivée de nous les Blancs en Amérique, il témoigne d'une époque où il y avait des géants comme ça partout au Québec. Et maintenant, c'est plutôt l'exception. Faut les trouver, ces arbres-là, faut leur donner des prénoms, faut aller leur rendre visite, faut même aménager des sentiers vers eux pour amener nos concitoyens à aller les voir et créer des liens d'amour. Faut avoir des gens en cabanée aussi, qui sont en vigie. Faut y amener nos enfants. Faut créer ces rituels-là de retour à la Terre.
2: Sachant que, aussi, dans, ça traverse évidemment vos trois romans. Vous avez parlé effectivement de cette époque où ces grands arbres, âgés de 500 ans, n'avaient pas encore vu le passage des colons blancs. Mais par contre, évidemment, sur ces terres vivaient les autochtones.
3: Ouais.
2: Et on va écouter une grande voix autochtone tout de suite.
7: Mamu wito tato ei monte tip mutayaku. Mpano ei monte etayaku. Matatawa wat tumoham not tiji ega onasinyaku. Ei mitatao tiji manuinyu yaku. Accompagne-moi pour faire marcher la parole. La parole voyage où nous sommes. Suivons les pistes des ancêtres pour ne pas nous égarer. Parlons-nous.
2: Gabriel Filtoshiba, est-ce que vous avez reconnu cette voix, cette grande voix autochtone ?
3: Joséphine Bacon.
2: Exactement. Qu'on a reçue d'ailleurs dans l'émission en 2021, à Si loin, si proche, une poétesse, Inou, dont les mots, et on l'a entendu, portent l'empreinte de la sagesse, de la sensibilité autochtone. On a beaucoup à apprendre d'eux. Et c'est vrai que dans vos récits, c'est en filigrane, mais en permanence, vous rappelez justement à quel point on doit apprendre des autochtones, et puis aussi de la poésie.
3: Oui. Oui, je pense que toutes les époques difficiles appellent à la poésie. Et entendre la voix de Joséphine Bacon comme ça, moi, ça me donne des frissons. Des frissons et de l'espoir. Oui, il faut apprendre leur langue aussi. Il faut se parler.
2: Sachant que sa langue, à Joséphine Bacon, c'est l'Innu Aïmoun.
3: Oui.
2: Et elle l'enseigne, elle est aussi professeure d'Innu Aïmoun, à la fois à destination des populations autochtones qui renouent avec leur langue, ou qui l'apprennent un peu mieux, on va dire, et puis aussi à destination des Québécois. Et elle-même invite les Québécois à faire ce chemin. Vous l'avez fait? Est-ce que vous avez commencé à essayer d'apprendre des rudiments autochtones?
3: Je collectionne des mots dans différentes langues autochtones. J'ai pas encore choisi celle que j'ai envie d'apprendre, mais étant moi-même traductrice, je suis fascinée par le lexique et l'étymologie des mots. Et je pense aussi qu'ils ont des mots pour parler du territoire qu'on n'a pas en français. Et ça, c'est une barrière aussi intellectuelle. Je pense que pour comprendre la nature, il faut avoir les mots pour en parler, toutes les déclinaisons de la neige, le nom des rivières, revenir à une toponymie autochtone. Je pense qu'on devrait, tous les villages et le long des rues, que chez nous, c'est Saint-Bruno de ci, Saint-Machin de ça, on devrait revenir au terme autochtone qui disait quelque chose, comme Kamouraska.
2: Là où l'eau rencontre les roseaux.
3: C'est si beau.
2: Mais il y a quand même, dans la toponymie québécoise, des noms comme ça qui apparaissent, qui sont autochtones.
3: Oui, il en reste quelques-uns, mais il en faudrait plus. Ça serait un bel hommage aussi, ça serait un chemin de réconciliation. Puis moi, je vois vraiment la protection de la nature comme un de ces lieux qu'on peut investir ensemble, enfin, qui est positif.
2: Un terrain commun,
3: un
2: finalement.
3: Un terrain commun, où toutes les solitudes peuvent se retrouver, les francophones, les anglophones, les gens issus de l'immigration, les Premières Nations. On a enfin quelque chose qui nous permet de transcender ces blessures-là, parce que les premiers peuples, ils vivent encore un génocide. Il y a plusieurs réserves où il n'y a pas d'eau potable, ils n'ont pas d'électricité. C'est le tiers-monde. Puis, c'est terrible qu'on laisse faire ça, qu'on vive dans un luxe incroyable, puis qu'on tolère que nos frères et sœurs autochtones vivent dans des conditions inhumaines, insalubres. Alors, il faut vraiment commencer à se parler et à trouver des enjeux positifs pour nouer des liens.
2: Tendre le bâton de parole. Ouais. C'est ce que dit aussi et invite à faire Joséphine Bacon. Pas bâton, ouais. Joséphine Bacon.
3: Je vous invite vraiment à lire son livre « Un thé dans la toundra ». C'est de toute beauté.
2: Et alors la poésie, quelle place elle a dans votre vie? Parce qu'elle irrigue finalement vos récits, vos romans. Il y a des effractions de poésie, tapis un petit peu comme une petite rivière souterraine. C'est d'ailleurs Anne Hébert qui parle comme ça aussi de l'inspiration, mais aussi de la poésie.
3: Ouais, ben c'est une place centrale. Moi, je passe 2-3 heures par jour à lire beaucoup de poésie. Je viens de terminer les poèmes de Grésilidis Réal. Alors, j'aime lire des poèmes de partout dans le monde, dans différentes langues. J'épuise beaucoup d'inspiration.
2: Et alors, par rapport à ça, justement, sur la place de la poésie dans la lutte, parce que, évidemment, il y a une lutte qui doit continuer, être collective, à la fois aussi embrasser toutes les populations, permettre peut-être cette réconciliation, si elle est possible, sûrement, vous me direz, entre les autochtones et les allochtones. Quelle place a la poésie là-dedans?
3: La poésie, moi, c'est la beauté. Je pense qu'il faut pencher vers l'émerveillement. On était beaucoup dans la culpabilisation individuelle, dans de se camper dans nos blessures. Je pense que quand on crée le beau, on sème la beauté autour, on est dans une disposition plus positive au dialogue. Et la poésie nous amène là.
2: Donc réenchanté, toujours.
3: Réenchanté, oui.
2: Toujours. Oui, parce qu'à un moment, vous dites, ma forêt enchantée est devenue la forêt de la détresse et du désenchantement.
3: Oui, ça c'est quand j'entends les scies à chaîne. Quand j'entendais les scies à chaîne couper les arbres autour de moi.
2: Donc il faut entendre autre chose.
3: Oui. Oui. Il faut entendre les oiseaux. Puis il faut aller parler aux bûcherons aussi. Il faut marcher vers eux.
2: Vous le faites?
3: Oui.
2: Et comment ça se passe?
3: Ça se passe bien. Ça se passe bien. C'est des confrontations au début, mais ça m'est arrivé une fois un matin que j'entendais des scies à chaîne, puis je trouvais que c'était plutôt près de ma cabane. Puis c'était effectivement quelqu'un qui était chez moi, dans ma forêt, en train de couper mes arbres. J'utilise le possessif, même si, bon, je possède pas la terre, mais il n'y avait pas le droit de les couper. Puis il m'a offert 80$ pour 30 épinettes plus larges que mes bras. Puis là, je lui ai parlé de la valeur des arbres debout. On a eu une longue conversation. Puis après, j'ai tendu de la dentelle. J'achète de la dentelle au rouleau dans les friperies. Au lieu de mettre des rubans en plastique en forêt, moi, je mets de la dentelle. Alors, je décore mes arbres. Je mets de la laine, des petits signes pour montrer qu'elle est où la frontière que je protège. Et je pense que l'art aussi en forêt peut nous permettre de protéger les boisés. Il faut se servir du droit d'auteur. Il faut aller installer des œuvres d'art en forêt et les laisser là, rendre hommage aussi à la nature. En anglais, on appelle ça du land art, placer des brindilles, des feuilles, des roches, pour réenchanter, pour que le commun des mortels voit la magie qui est peut-être invisible aux néophytes.
2: Et puis aussi, avec les droits d'auteur, vous l'avez dit, racheter, si c'est le terme, en tout cas défendre la forêt, puisque c'est ce que vous faites. Vous avez dit 20 hectares pour l'instant?
3: Oui, c'est tout petit, mais j'ai des grands rêves.
2: C'est-à-dire?
3: J'ai des grands rêves de fédérer plusieurs artistes ou écrivains québécois, puis qu'on protège ensemble une forêt symbole. Ouais, il faut initier les changements.
2: Merci beaucoup, Gabrielle Filtoshiba.
3: Merci.
2: Je rappelle le titre de votre dernier livre, Bivouac, paru aux éditions Stock. Tout le week-end, vous êtes aussi à Saint-Malo, en France, au festival Étonnant Voyageur, un festival cher à nos âmes novades. On y va souvent. Après quoi aussi, vous allez retrouver les vôtres et puis la forêt. Est-ce qu'elle vous manque?
3: Alors, terriblement. Terriblement, dans mon sac à main, j'ai des huiles essentielles d'épinettes noires, de pruches, de pain blanc. Et quand j'ai des petits moments de panique en ville, j'ouvre ma petite fiole pour me rassurer.
2: On aurait dû en mettre alors dans ce studio finalement. Merci beaucoup Gabrielle.
3: Merci beaucoup pour l'invitation.
2: Merci aussi à Lucie Bouteloup pour ses lectures. Merci à la Sonothèque de RFI et Lina pour leurs archives. On va se quitter, mais avant ça, on va écouter une grande échappée, The Great Escape de Patrick Watson.

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3: Charlotte de Rouen.
2: Les Camerounaises acclamées à leur arrivée à Yaoundé pour célébrer leur premier titre de championne d'Afrique de football après leur victoire hier 3-0 contre le Malawi. On sera sur place dans un instant. Oman de nouveau menacé par Donald Trump. Le sultanat est pourtant censé être un allié des États-Unis. Il jouait les médiateurs entre Washington et Téhéran jusqu'en février dernier. Et puis en France, des hackers ont réussi à pirater le fisc. Ils affirment avoir vendu les données volées, les noms, revenus ou encore taux d'imposition de près de 700 000 contribuables. De quoi alimenter les craintes d'escroquerie. Cameroun, la foule en liesse pour accueillir les Lions Indomptables, championnes d'Afrique pour la première fois de leur histoire après leur victoire 3-0 contre la Malawi hier en finale de la CAN féminine. Richard Onanena, on vous retrouve en direct de Yaoundé.

0: Après une brève cérémonie à l'aéroport, les Lyonnais ont effectué un tour de la ville avec le trophée. Des milliers de Camerounais se sont amassés le long de l'itinéraire pour rendre hommage aux footballeuses. Un moment extraordinaire, hein, Richard.
1: Tout à fait. Je dois déjà vous rassurer que la sortie du hall de l'aérogare n'a pas été de tout repos. Les Lyonnes ont été prises d'assaut, envahies par une foule compacte composée notamment du personnel de l'aéroport. Un premier aperçu qui laissait présager une ambiance survoltée pour le tour de ville. Et le moins que l'on puisse dire, c'est que les Camerounais de Yaoundé sont sortis en masse pour célébrer leur héroïne à leur passage. Le cortège a d'ailleurs été souvent interrompu, comme au carrefour Vannes où des centaines de supporters ont obstrué la route en entonnant des chants. Dans la première voiture, on avait Abou Diongéné, la capitaine, qui vivait sa 8e CAN, premier trophée. Et à ses côtés, la ministre de la Femme et de la Famille, qui également a partagé ce moment, une seconde voiture où était Bina, la gardienne héroïque de cette compétition, qui a également été largement acclamée par le public à son passage, tout comme Monique Ngoc, élue meilleure joueuse de la compétition. Je dois aussi dire que le cortège n'a cessé de grossir jusqu'au terminus prévu à l'hôtel Montfébé, à quelques encablures, autant pour moi, de la présidence de la République. Des dizaines de véhicules personnels et des mototaxis ont donc fait beaucoup de bruit tout au long de l'itinéraire. Les Lyonnes qui ont pris leur quartier dans cet hôtel se sont par la suite rendus dans les locaux de la Fédération Camerounaise de Football.
0: Richard Onanena, en direct de Yaoundé pour RFI. Au Mali, le célèbre chroniqueur Mohamed Youssouf Batili alias Rasbat a été condamné ce lundi à 10 ans de prison, dont 3 avec sursis, pour atteinte au crédit de l'État et association de malfaiteurs. L'homme est une voix critique de la junte. Il était en détention depuis 3 ans. L'influenceuse Rokia Doumbia, dit Rose Lavichère, a écopé de la même peine. En RDC, l'épidémie de fièvre Ebola devient la plus meurtrière de l'histoire du pays. Elle se propage à une vitesse inédite, tuant une personne toutes les 30 minutes, selon le chef des affaires humanitaires de l'ONU. Déjà 2300 morts recensés, une épidémie qui s'est étendue désormais à 6 provinces congolaises. Le sultanat d'Oman, une nouvelle fois cible des menaces de la part de Donald Trump. Si Oman se met en travers de notre chemin, on va leur bombarder la gueule. Voilà ce qu'a déclaré le président des États-Unis à la chaîne de télévision Fox News. Oman est pourtant censé être un allié des États-Unis. Jusqu'en février dernier, le sultanat faisait office de médiateur entre Washington et Téhéran. Et dans la situation actuelle de confrontation avec l'Iran, eh bien, Oman reste un interlocuteur incontournable, Guilhem Delteil.
2: La diplomatie omanaise se veut discrète, parfois secrète, à l'opposé du caractère de Donald Trump. Elle n'a pas réagi aux propos du locataire de la Maison Blanche, mais les menaces du président états-unien représentent un choc pour ce pays de la péninsule arabique, un choc d'autant plus grand que ces menaces ont été répétées au cours des derniers mois. Le 27 mai, Donald Trump a menacé de faire sauter le pays et le 28 juillet, il avait déjà évoqué la possibilité de lui bombarder la gueule. Oman est pourtant un allié des États-Unis. Contrairement à ses voisins, le sultanat n'accueille certes pas de base militaire états-unienne sur son territoire, mais il offre un soutien logistique à l'armée américaine, notamment pour ses navires positionnés dans l'océan Indien, au large donc des côtes omanaises et qui ont besoin de ravitaillement. Oman demeure aussi un acteur diplomatique incontournable dans la situation actuelle. L'administration Trump l'a notoirement écarté de son rôle traditionnel de médiateur avec l'Iran, mais Mascate partage avec Téhéran la souveraineté sur le détroit d'Ormuz et il n'y a pour l'instant qu'avec le sultanat que la République islamique accepte de négocier les modalités de passage dans cette voie de navigation essentielle pour l'économie mondiale.
0: Guilhem Delteil. Des soldats sud-coréens et des militaires américains mobilisés pour de grands exercices conjoints. À partir de ce lundi, comme chaque été, les armées américaines et sud-coréennes s'entraînent ensemble. Mais ce lundi, Donald Trump a jeté un coup de froid en expliquant vouloir réduire considérablement la participation des États-Unis à ces grandes manœuvres. Le président américain trouve qu'elles coûtent trop cher. Mais mais aussi qu'elles envoient un signal totalement inapproprié et hostile à la Corée du Nord, et évoquant sa très bonne relation avec Kim Jong-un, le dirigeant nord-coréen. Au Brésil, les deux favoris à la présidentielle ont démarré hier leur campagne officielle. Lula, le président sortant de gauche, était à Sao Paulo. C'est là que le syndicaliste avait commencé sa carrière politique. Son adversaire, le sénateur d'extrême droite Flavio Bolsonaro, était lui sur la plage de Copacabana à Rio de Janeiro. Les deux adversaires ont un mois et demi pour convaincre avant le premier tour de cette présidentielle. Alors, quels sont les électeurs qui peuvent faire basculer ce scrutin? Élément de réponse avec Frédéric Louau, professeur en sciences politiques à Sciences Po et directeur du Centre d'études des Amériques à l'Université libre de Bruxelles.
3: Il y a un sondage qui est sorti justement hier sur cet aspect, qui montrait qu'au premier tour, Lula était quand même assez largement en tête face à Flavio Bolsonaro avec 7 ou 8 points d'avance, mais que pour le second tour, ça allait être beaucoup plus serré et qu'ils étaient dans la marge d'erreur. Et donc, qu'ils étaient ce qu'on appelle en égalité technique. Et donc, cette campagne pour le second tour va être particulièrement dure. Et ce qu'on observe, c'est qu'il y a aussi une forte division des électorats. Lula est largement en avance chez les électeurs les plus pauvres, les électeurs les moins instruits, les électeurs des régions les plus déshérités du Brésil, mais aussi chez les femmes et les électeurs catholiques. De l'autre côté, Flavio Bolsonaro a sa base électorale plutôt dans le sud du pays, qui est la région la plus riche, la plus développée, va s'appuyer sur les mouvements évangéliques et un électorat évangélique qui est en croissance rapide au Brésil, et va aussi pouvoir s'appuyer sur certaines élites économiques qui vont accompagner aussi, qui financent en partie sa campagne électorale.
0: Frédéric Lou, invité de Paul Lonsin Spinelli ce midi sur RFI. L'Iran interdit le retour de deux diplomates français brièvement détenus en juillet. Les deux hommes avaient été arrêtés avant leur départ du pays. Téhéran accuse la France de mener un vaste projet visant à exercer une influence en Iran. Le ministre français des Affaires étrangères, Jean-Noël Barrot, avait dénoncé une action d'intimidation très grave de la part des autorités iraniennes. En France, cette cyberattaque qui a touché le fisc, c'est loin d'être la première, mais elle touche cette fois-ci à des données sensibles, à des administrations qui calculent et reçoivent les impôts. Le Premier ministre Sébastien Lecornu a présidé cet après-midi une cellule interministérielle de crise, car ce sont les données fiscales de près de 700 000 personnes qui ont été piratées, puis vendues. La campagne de mail pour prévenir ces personnes concernées a démarré. Bonsoir Sarah Rodriguez.
4: Bonsoir.
0: Alors quels sont les risques pour les personnes dont les données ont été dérobées?
4: Il y en a plusieurs. Le principal, c'est l'usurpation d'identité, risque d'autant plus important si les cybercriminels cumulent et recoupent des données provenant d'autres piratages, comme celui de France Travail ou de la Caisse d'allocations familiales, avec des conséquences graves pour les personnes concernées, selon Yannick Pech, expert en cybersécurité.
5: Ça porte des préjudices énormes parce que c'est extrêmement compliqué pour des personnes qui sont victimes de pouvoir prouver qu'ils ne sont pas l'auteur d'un virement bancaire ou d'un changement de carte SIM.
4: Voler des données personnelles comme les données fiscales, c'est aussi pouvoir faire des arnaques très ciblées.
5: Là, ce n'est pas dans une logique de spamming où on va toucher des milliers de personnes à la fois et puis on voit quel est le pigeon qui mord l'hameçon. Là, c'est plutôt, on sait qui on vise. On va tellement bien renseigner, je sais pas, les emails, les SMS, etc., de manière à se faire passer pour quelqu'un de très légitime qui vous connaît très bien, que, évidemment, ça va être assez difficile de détecter l'arnaque.
4: La seule solution, selon les experts, l'extrême vigilance, surtout dans les semaines à venir. Éviter d'ouvrir des liens ou des pièces jointes douteuses et essayer de repérer dans l'adresse mail ou le message des fautes d'orthographe ou des détails inhabituels.
0: Une précision signée Sarah Rodriguez du Service France de RFI. Merci de votre fidélité à la Radio Mondiale. Il est 19h et bientôt 10 minutes ici à Paris.
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2: Bonjour, ici Erdiwa et c'est l'heure de l'interview avec par téléphone Marie Lao. Bonjour.
3: Bonjour.
2: Et vous êtes aussi avec Fawaz Baker.
4: Bonjour.
2: Bonjour à vous deux. Vous êtes avec nous pour nous parler d'un spectacle intitulé « Les chemins de Syrie ». Et ainsi, vous êtes en tournée du 20 au 30 août dans notre région. Et particulièrement, vous serez présent à Die, je crois, pour...
3: Le 28 août, on sera au café Andarta. Et on a un concert à 20h30 et avant ça, un atelier de chant et de rythme syrien avec Fawaz Baker à 18h30.
2: Et puis, je crois que vous serez au lendemain à Crès également. Hein, c'est bien de le préciser.
3: Oui,
2: pour
3: c'est
2: les
3: ça,
2: auditeurs.
3: Le lendemain au Salon des Génies à Crès. Donc là, sans atelier, mais pour une heure de concert.
2: La compagnie du début, du théâtre du début, c'est le nom de votre compagnie, propose quoi en général dans ce qu'elle amène au public?
3: On est surtout content d'amener les chemins de Syrie en Dromardèche. Et l'idée, c'est de faire découvrir aux habitants de la région où moi, personnellement, j'ai grandi parce que j'ai grandi à La Voulte-sur-Rhône, de faire découvrir cette musique syrienne traditionnelle à travers les chants, mais aussi à travers les poèmes qu'on va traduire pour que les gens puissent un peu entrer dans ce monde-là. Et c'est aussi de proposer des temps de partage, pas seulement des concerts classiques, mais d'avoir des moments avec les gens. C'est pour ça qu'il y a des ateliers, il y a d'autres dates où il y a des repas. On va avoir aussi une promenade musicale à Saint-Andéol en Quinte le 27 août, donc juste avant la date à Die. Voilà.
2: Ce désir de vous associer, Fawaz et vous, Marie, c'est de partager donc cette poésie de Syrie, sa musique également. De quoi parle-t-elle, cette poésie?
4: Eh bien, elle parle d'amour. Elle parle beaucoup d'amour. Après, d'amour, on ne sait pas trop de quel amour elle parle, parce que c'est très ambigu, en fait. Des choses qui ont été dites en fait au 10e, 12e siècle en Syrie, dans cette culture arabe très mouvementée à l'époque. Quand on parle du vin, on ne sait pas si c'est le vin divin en fait, qu'on va boire pour Dieu, ou si c'est l'amour de Dieu, ou c'est le vin réel en fait, qu'on boit pour partager le plaisir du boisson, ou bien comme l'histoire de l'amour de Dieu, ou l'amour... tout simplement de la personne avec qui on est. Donc c'est très ambigu, mais ça parle essentiellement d'amour en fait.
2: Et donc vous interprétez entre vous deux aussi cet amour sur scène, avec entre cette musique et puis ces paroles que vous traduisez, je crois aussi, Marie.
3: Oui, on partage un petit nombre de traductions. On a choisi des extraits, évidemment on ne traduit pas tous les chants parce que c'est des longs poèmes. C'est des poèmes aussi dans une... Alors il y a un mélange entre de l'arabe dialectal parfois et de l'arabe plus classique et parfois plus ancien. Et donc on a choisi certains passages surtout pour faire goûter au public. En fait, moi je suis tombée amoureuse de cette musique il y a maintenant pas mal d'années et en fait de pouvoir partager un peu l'esprit qui est véhiculé dans ces morceaux, qu'on ressent très bien d'ailleurs juste en les écoutant, mais la traduction, ça apporte un petit plus.
2: Fawaz, vous-même, donc, vous interprétez à l'aide d'un oud ces musiques, c'est un instrument donc emblématique également de la Syrie.
4: Je pense que l'emplacement de la Syrie, c'est en plein milieu. Parce que c'est en plein milieu en fait de la zone géographique de cet instrument qui va de la Chine jusqu'au Maroc en fait. C'est que ça se trouve et du nord en fait il va du Balkan jusqu'à le Soudan. Donc c'est vraiment le monde ancien en fait qui est là. Et après en fait il a beaucoup de parents en fait. C'est l'origine en fait du luth qui a donné la guitare plus tard. en Occident, mais aussi il a beaucoup de semblables ou d'ancêtres, comme le rebab afghan, comme voilà, c'est tout simplement un instrument à cordes qui n'est pas frété, par contre, c'est-à-dire il joue pas que la gamme tempérée. Je ne sais pas si vous voyez ce que je veux dire, c'est-à-dire les notes de piano. Il y a beaucoup plus de notes que dans un piano. Voilà.
2: Voilà, parce qu'il y a combien de demi-tons ou de énièmes de tons?
4: Alors, des demi-tons. Normalement, on parle des quarts de tons, mais ça, c'est un truc en fait qui date du congrès du Caire, en fait, au XXe siècle. Mais je pense que il y a énormément d'intervalles, en fait. C'est pour faire court, on est comme les Bretons, on arrive à faire des choses belles avec des fausses notes. Voilà. C'est-à-dire, on n'est pas dans la justesse, on est plutôt dans la... Il y a beaucoup plus de liberté, en fait, de l'interprétation, en fait. C'est à l'ancienne.
2: Le oud vous accompagne au chant. Il y a peut-être cette mission de cet instrument, c'est souvent d'accompagner les voix, ou alors il a aussi sa note de noblesse et puis des compositions.
4: Pas trop chez les Arabes, en fait. Non. Dans la musique arabe, proprement dit... des pièces instrumentales, en fait, il n'y en a pas beaucoup traditionnellement. C'est plutôt dans la musique turque et persane, en fait, qu'on trouve ça. Donc, à ce moment-là, le oud, effectivement, il a des morceaux qui lui appartiennent. Mais alors, il ne nous accompagne pas, il chante avec nous. C'est-à-dire, le oud, c'est un instrument qui chante énormément. Vu qu'il n'est pas frété, en fait, il peut faire des intervalles, comme dans le chant, beaucoup d'ornements, etc. Donc, moi, j'ai l'impression, en fait, qu'on chante à trois, plutôt. Il ne nous accompagne pas. C'est la troisième personne. C'est un faux duo.
2: Et puis, il y a ces 10 concerts hein, programmés avec ces chants, ces musiques et les poésies du Levant. Peut-on définir aussi ce terme des poésies du Levant? Ça englobe tout l'espace asiatique?
3: Non, je pense qu'il faut restreindre beaucoup plus la zone géographique, mais là, quand on parle de ce concert-là et de ce qu'on amène, on fait la traduction de ces chants. Donc, c'est soit ce qu'on appelle des mouachahat. Les mouachahat, c'est des poèmes anciens, c'est des formes poétiques anciennes, une forme poétique ancienne qui a été mise en musique beaucoup plus tard. Donc, là, il y a toute une lecture qui est souvent mystique qui est faite de ces textes parce que c'est des textes anciens que parfois on associe au soufisme mais qui n'y sont pas forcément associés, qui sont passés aussi dans la tradition populaire, qui sont beaucoup écoutés donc pas en Syrie mais pas seulement dans toute la région.
4: Oui.
3: Hein, donc il y a le Liban, l'Égypte, la Palestine, voilà. Et d'autres formes qu'on va traduire aussi qui sont des formes moins classiques, plus populaires, qui s'appellent les roudoud. Et là, c'est plus léger souvent le sens des paroles.
4: Oui.
3: Donc, oui, tu peux.
4: Il y a essentiellement trois époques, en fait. Il y a l'époque ancienne des Moshahad. Il y a le 19e siècle qui était assez important quand même, fin 19e, début 20e, en fait, où il y a eu un changement. Et il y a la musique populaire, en fait. C'est toute la partie un peu rapide, en fait, qu'on fait. Mais ça, c'est du chant populaire plutôt. Mmh. Et qui est ancien aussi.
3: Et en fait, quand on parle de ces textes, quand on traduit ces textes tout en partageant la musique, à mon sens, ça permet aussi de donner un peu un état d'esprit. En fait, à travers la musique, à travers les rythmes, à travers les modes et à travers les mots, donc le sens des mots, c'est toute une manière de vivre, en fait, et qui traverse les siècles, en fait, qui est incarnée dans cette musique. Et donc, notre concert, c'est une petite entrée en matière dans cet univers et on s'y prend par plein de bouts, par plein d'époques, par plein de...
4: Oui. Voilà. Et il faut avouer quand même qu'on ne cherche pas à être authentique. Hein. Ça reste quand même un travail artistique énormément et c'est vraiment un truc de partage. C'est-à-dire, on n'est pas là en train de vous faire visiter en fait un château médiéval. C'est pas du tout ça. On fait vraiment un travail très humain. En fait, notre base, en fait, c'est la connexion avec les gens. Et ça a tout le sens, en fait, le fait de partir, de venir chez vous plutôt que de faire venir les gens chez nous. C'est-à-dire, nous, on fait un pas vers des gens qui sont, entre parenthèses, moi en tout cas, je fais un pas vers des gens qui sont différents, d'abord Marie, et après, à travers Marie, vers un public. Je pense que le rôle d'un artiste aujourd'hui, c'est de créer des chemins, plutôt que de créer des frontières. C'est-à-dire dans un monde, en fait, qui est de plus en plus fragmenté, de plus en plus avec des tensions identitaires, etc. Je pense que le rôle des artistes, en fait, c'est d'apporter un peu plus d'amour. Donc, c'est d'apporter plus de portes possibles, plus de chemins possibles, et pour effacer en fait les frontières en fait, que les gens qui ont de l'intérêt ont tout intérêt à le garder, parce que c'est, voilà. Voilà, je ne sais pas si l'idée est passée, mais le fond de notre truc, c'est ça. C'est que c'est un partage, en fait, d'un patrimoine qui appartient à l'humanité en entière. C'est-à-dire, on fait partager une musique du Moyen-Orient, mais pas dans le sens pour la présenter, ni dans un sens de dire, voilà, c'est pas par exotisme. Voilà. Ouais. L'exotisme, pour nous, en fait, c'est pas quelque chose d'y... Au contraire, c'est un échange.
2: Vous voulez peut-être aussi signifier que cette musique très ancienne est toujours d'actualité. D'ailleurs, cette musique ancienne se transmet en la jouant,
4: oui,
2: ou alors
4: oralité,
2: est-ce qu'il existe
4: orale, oui.
2: Oui, ou alors est-ce qu'il existe
4: c'est
2: des partitions
4: orale, mais voilà, elle est orale, mais elle est savante. Elle n'est pas transcrite, parce que la transcription de la musique, en fait, c'est quelque chose qui est très récent et qui appartient à l'Occident. Mais par contre, c'est transmis de cœur à cœur, en fait, depuis très longtemps. D'ailleurs, cette transmission, elle est beaucoup plus solide que l'écriture, quand même. Hein. Moi, j'ai tout appris, en fait, avec mon maître, en fait, qui est mort à 80 ans, il y a 30 ans. Donc, et lui, en fait, il a appris ça de son maître, etc. Donc, les générations ont fait des pas de géant, en fait, mais c'est que oral, et c'est que de cœur à cœur, on dit. C'est-à-dire d'apprendre par cœur et de se lancer... Ce qui est pas vraiment aujourd'hui dans l'état d'esprit de moderne, quoi. Et moi, je pense que ça manque énormément. Je pense que notre mémoire, elle est trop préservée sur des moyens techniques, comme le téléphone, comme l'écriture, comme les papiers, comme les livres. Et je suis très adepte, en fait, de l'idée de passer le patrimoine, en fait, d'un cœur à l'autre directement, par éducation.
2: Je vous invite bien à nous proposer un premier extrait.
3: Bah, avec plaisir, oui. On peut passer, par exemple, Walladi Wallak, c'est un Mouachar dans le maqam Bayati. Et ça sera suivi d'un petit extrait de traduction, court, de ce que ça raconte.
2: On se retrouve tout de suite après.

0: Ce qu'on vient de vous chanter s'appelle un Mouachar. Donc c'est des poèmes du 11e, 12e siècle qui ont été mis en musique beaucoup plus tard. Et on peut lire de manière mystique ou de manière amoureuse comme un être humain. On va vous en traduire quelques mots. Alors celui-là disait « Celui qui t'a confié mon cœur, celui-là t'a donné cet empire sur mon être. » Nul autre que toi n'a jamais habité en moi.
1: Il y a combien de compositions proposées pendant ce concert que vous donnerez?
2: Peut-être. Il y a 12, 15 de différentes époques.
1: Et alors, cette musique accompagne aussi le quotidien dans les pays arabes? Est-ce qu'il y a quand même une culture populaire aussi, également, qui s'accroche encore à ces textes anciens aussi?
2: Non, malheureusement non. C'est-à-dire, aujourd'hui, il y a un côté commercial, en fait, qui émerge énormément, en fait, dans toute la zone. Voilà. Et ce genre de musique, il était très populaire, en fait, il y a une cinquantaine d'années. Mais je pense que l'enregistrement et les moyens de transmission, surtout les moyens d'enregistrement, ils ont beaucoup nuit en fait à la laisser populaire. Et du coup, ce qui est populaire aujourd'hui, c'est pas tout à fait ça. Donc nous, on n'est pas tout à fait contemporain en fait dans ce. Ceci dit, en fait, dans la ville d'Alep précisément, il y a beaucoup de gens en fait qui connaissent ce répertoire. Et la guerre en fait, elle a affecté ça un peu. Mais moi, je trouve que c'est ça va, ça peut aller, voilà.
3: En tout cas, par rapport à ce qui motive cette tournée aussi, tout à l'heure, on a parlé de l'oralité, de la transmission de cette musique. Et c'est vrai que ce qui se passe pour moi avec Fawaz, ce qui s'est passé entre nous dans notre histoire, dans notre rencontre, ça a été ça. Ça a été une transmission, en fait, de ce patrimoine de manière orale et en jouant. Et il y a vraiment une question d'imprégnation. Et donc moi, en venant avec Fawaz sur le territoire de Dromardèche où cette musique est pas très connue, l'idée c'est aussi de proposer une imprégnation. C'est pour ça encore une fois que c'est pas juste une heure de concert. Ah, on a écouté une belle poésie, merci, au revoir. On se sent un peu en Syrie et ça nous fait rêver. C'est pas ça, c'est d'essayer de rentrer dans le vécu en fait de cette musique, de partager avec nous,
2: de
3: manger ensemble, peut-être de jouer ensemble dans les ateliers.
2: C'est de dire que nous avons le même avenir.
3: Oui, en plus.
2: Voilà. Qu'on le veuille ou pas, d'ailleurs.
1: Ce désir.
3: Oui,
1: de...
3: il y a quelque chose. De... Oui, pardon.
1: Vous avez ce désir aussi de partager ces moments dans des lieux plutôt intimes ou alors vous jouez dans des endroits assez fréquentés avec un public important?
3: En fait, on joue partout où on est invité.
1: Oui.
3: Et on est toujours content de partager de toute façon. Mais là, pour cette tournée, oui, c'est que des lieux de proximité. C'est-à-dire, à Montélimar, on va jouer dans une petite librairie. Après, on joue dans un lieu qui fait un repas. Donc, il y a un repas à thème après le concert. Adi, le café en Darta, c'est assez intimiste. Voilà, c'est que des... C'est que des petits lieux. Ce qui me fait aussi très plaisir, c'est la date du 27 août à Saint-Andéol-en-Quin, où il va y avoir une marche avec le public. Donc, on va être tous ensemble dans la nature. Et puis ensuite, on s'installe. Et là, on va jouer comme ça, dehors, dans le massif. Bon, si les conditions le permettent, évidemment, étant donné les incendies. On attend l'actualité de dernière minute. Mais voilà, c'est l'idée d'avoir des moments un peu différents d'un concert formel.
1: Il y a aussi donc ces ateliers, comme vous dites, qui permettront l'exploration vocale, justement, à l'image de votre instrument, le oud. Il n'y a pas aussi de contraintes.
2: Oui, évidemment, il y a des contraintes. Mais il y a des contraintes de langue, il y a des contraintes de mélodie, il y a des contraintes d'intervalle musical, etc. Mais justement, l'idée, c'est de montrer aux gens en fait, qui vont participer qu'il y a d'autres possibilités pour faire ça.
1: Cette proposition s'adresse à tous les publics ou alors à des personnes qui ont quand même l'habitude de chanter?
3: Là, en fait, il y a deux sortes... De toute manière, ça s'adresse à tout le monde. Oui. Ça, c'est certain, parce que c'est pas l'idée de faire une musique qui soit élitiste du tout. Au contraire, c'est l'idée de partager. Il y a deux formes d'ateliers. Il y a deux ateliers avec Fawaz qui sont pendant la tournée, le 20 août à La Voulte-sur-Rhône et le 28 août à Die. Et là, c'est autour plutôt du rythme et des chants syriens, mais pas que, parce que de toute façon, Fawaz a beaucoup de choses à transmettre.
2: C'est turc et égyptien aussi.
3: Voilà. Donc, c'est l'idée de jouer ensemble et d'approcher la musique avec cette approche qu'a Fawaz et qu'il traverse depuis toute sa vie. Et après, quand vous parlez d'exploration vocale, ça, c'est un atelier que j'animerai moi le 30 août à Silac, ça, c'est en Ardèche. Et c'est assez différent parce que ça s'adresse à des gens qui ont envie de libérer leur voix, de s'ancrer, de trouver comment sortir la voix, comment prendre confiance dans le son, etc. Mais la démarche, elle est la même dans les deux cas, c'est-à-dire, c'est faire passer les choses par le corps et par le ressenti, par l'intuition et pas par l'intellect. Voilà, quand oui. Il s'agit de ces musiques-là. En tout cas, je peux vous dire aussi, c'est que, par exemple, mon parcours en tant que Française, quand je chante en arabe sur ces modes que je ne connaissais pas encore il y a 10 ans, il faut lâcher la tête, en fait, parce que la tête, elle ne peut pas suivre. À un moment donné, la logique rationnelle, elle ne va pas vous expliquer tout. C'est pour ça que les partitions aussi ont leurs limites. À un moment donné, il faut ressentir, il faut partager, il faut vibrer ensemble. Et c'est ça qu'on essaye de faire, et c'est ça qui se passe entre nous aussi. Et c'est ça qu'on va essayer de partager.
1: Alors là, je vais vous proposer.
2: Juste un mot, en fait, pour juste appuyer, parce que moi, je trouve que je suis tout à fait d'accord. Moi, je pense que la raison est trop lente pour faire la musique. La musique, elle va beaucoup plus vite, donc il faut vraiment faire avec son corps plutôt.
1: Je propose une deuxième écoute. Est-ce que vous avez un titre à nous proposer pour ce deuxième passage?
3: On peut écouter Yom Mashalabiya, qui est un morceau populaire palestinien à l'origine et qui est introduit par un extrait de Oud de Fawaz.
1: Nous écoutons et nous nous retrouvons aussitôt après.

0: à partir de cette musique qui est ancienne, est-ce que celle-ci perdure aujourd'hui dans son style, dans son genre, dans sa manière de jouer ?
1: Plus ou moins.
0: Mais est-ce qu'elle traite, est-ce qu'elle traite de l'actualité de nos jours ?
1: Absolument pas, absolument pas. Par contre, il y a beaucoup de, il y a pas mal de créations, parce que moi, de ce qui me concerne, en fait, il y a le côté que je suis compositeur en parallèle, etc. C'est pas le propos, en fait, ici, mais je veux dire, on essaye toujours, quand même, de ne pas être que l'exotique qui vient d'ailleurs, quoi. Et c'est vrai que, par contre, c'est pas très très populaire, parce que je pense qu'aujourd'hui, en fait, au Moyen-Orient, il y a vraiment une crise d'identité qui est énorme. Et les arts, en fait, elles souffrent de ça également. La composition, l'art, il a besoin de liberté. Et la liberté, en fait, dans les temps de guerre, en fait, c'est quand même un produit très rare et qui est repoussé, en fait, parce que les gens, quand ils sont dans une position défensive, ils n'ont pas envie de suivre l'imaginaire des artistes, etc. Pourtant, moi, je crois personnellement que pour s'en sortir, il n'y a que ça à faire. Je veux dire, aujourd'hui, au Moyen-Orient, je pense que si on n'arrive pas à changer nos armes par des instruments de musique, eh ben, le lendemain, il va être difficile et il va continuer à être difficile. Donc, voilà. Après, il y a des gens qui peuvent nous dire, oh oui, mais c'est superficiel. Moi, je ne le pense pas du tout. Moi, je pense que ce qui est superficiel, c'est les armes et les guerres. Ça, on n'en a vraiment pas besoin. C'est vraiment superficiel. Par contre, ça sert beaucoup d'intérêt. Et c'est ça le problème. Je ne sais pas si j'ai répondu à votre question, mais pour moi, il y a une vraie histoire d'engagement dans la création musicale, parce que je trouve que, d'abord, c'est une ouverture vers l'autre, et ça, c'est hyper important. Il faut qu'on s'arrête avec toutes ces frontières qui finissent par des guerres, avec toutes ces identités qui finissent par des guerres. Et l'art, c'est quelque chose qui peut créer des chemins entre les gens. Quand on chante ensemble, c'est très difficile d'être raciste les uns par rapport aux autres. Et je parle de deux côtés. Hein. Je ne suis pas en train de parler en fait, d'un racisme nord-sud. Hein. Il y a un vrai racisme aussi sud-nord. Mais bon, pour moi, en fait, il s'agit de créer des chemins, surtout. Je me répète peut-être,
0: non.
1: Jamais assez. Voilà.
0: Alors, justement, autour de ces chants, il y aura peut-être un temps d'échange avec le public. Ça vous arrive également pour parler un peu de notre époque.
2: Le concert est organisé d'abord en tant que tel, comme un échange. Alors, c'est un concert, évidemment, mais il y a beaucoup de moments où, en fait, la spontanéité, selon les gens qui sont là, on dit pas la même chose et on est beaucoup en interaction avec les gens. Et ensuite, comme je vous disais, il y a plein de temps qui sont organisés pendant les 10 jours où on est là, en fait, autour de repas, autour de, effectivement, de moments conviviaux après les concerts. C'est important que ça soit convivial parce que c'est pas des conférences. C'était vraiment un temps de partage et d'échange, encore une fois. Et de proximité, oui, c'est ça. Oui.
0: Et par rapport à Di, par exemple, au Café Théâtre Andarta, il y aura ce moment aussi convivial avec quelques petites choses à grignoter ou boire un peu de boisson chaude. Qu'est-ce qui sera proposé?
2: On ne sait jamais si ça sera chaud ou pas. Ouais. Mais en tout cas, il y a un atelier qui... Là, le moment de partage, il est plutôt au moment de l'atelier. Donc c'est avant le concert. Mais bon, la fin de concert, on ne sait pas comment ça va évoluer. Vous voyez, ça dépend vraiment. À chaque fois, ça dépend beaucoup de ce qui se passe avec le public. Mais en tout cas, on est très ouvert à cet échange. C'est le but. C'est pour ça qu'on vient. Je voudrais juste dire, parce que je ne sais pas où on en est du temps, que si vous voulez avoir toutes les informations sur tous ces événements, tous les temps conviviaux, tous les ateliers et les concerts. Il faut aller sur la page La Compagnie du Théâtre du Début sur Facebook ou sur Instagram, c'est @théâtre du début. Et là, vous avez tout ce qui est centralisé parce que, comme il y a beaucoup de dates, c'est parfois difficile d'avoir une vision claire. Donc voilà, si vous voulez en savoir plus, n'hésitez pas à suivre la page.
0: Comment s'est opérée cette rencontre entre vous deux? Est-ce que c'est en France ou alors lors d'un voyage?
2: Non, c'est en France, c'est que je suis tombée, comme je vous disais, complètement amoureuse de cette musique. Au début, comme beaucoup d'Occidentaux qui arrivent dans la musique, comme on dit, orientale, ce qui est un peu, ou méditerranéenne, ce qui est très faux, en fait, comme terme, on ne sait pas trop ce qu'on cherche, tout se mélange, les musiques turques, les musiques arabo-andalouses qui n'ont rien à voir. Et puis finalement, petit à petit, j'ai identifié que c'était ce style vraiment que j'aime. Et quelqu'un, par chance, dans un couloir, m'a donné l'adresse de Fawaz. Et je me suis retrouvée chez lui. Et on a commencé à, au début, il m'a enseigné en fait. On a passé des heures pour apprendre la prononciation, pour apprendre ses chants, les rythmes. Et puis notre relation, elle est ancienne maintenant, et ça a vraiment, ça a beaucoup évolué en fait.
1: Oui, oui, ça finit par pardonner ce que vous allez entendre. Voilà.
2: C'est-à-dire la transmission de Fawaz vers moi, elle continue. Elle a pris une autre forme, une forme plutôt de partenariat artistique où, bah, du coup, mon ancien parcours de comédienne aussi se mélange. Donc, je peux partager les poèmes ou on peut réfléchir ensemble à ce qu'on va faire. Mais voilà, ça part d'une rencontre de cœur, en tout cas, vraiment.
0: Fawaz et Marie, nous allons nous quitter. Quelle est la dernière proposition pour finir cette émission ?
2: Ah, le dernier morceau, vous voulez dire ?
1: Oui.
2: Il y a Ahwar Kamaran, qui est
1: un mouchar. Alors, Ahwar Kamaran, c'est un mouchar. Dans le mode Saba, c'est qui est un mode qui est très, très ancien. Et voilà, c'est un cycle rythmique de 10. Et c'est vraiment, c'est des paysans. Voilà.
0: Voilà, et donc nous allons nous quitter avec ce chant. Donc je rappelle aux auditeurs que le 28 août à 20h30, ce sera au Café Théâtre Andarta que viendront jouer Fawaz Bakker et Marie Lahout pour Les Chemins de Syrie. Le lendemain également, le 29, créé à 19h30, je crois.
2: Et ça se passe au Salon des Génies.
0: Et puis, il y a Saint-Andéol-en-Quin avec ses ateliers, je crois, le 27 août.
2: Avec la promenade musicale, le 27 août.
0: Oui.
2: Et là, c'est sur, il faut nous écrire sur la compagnie du théâtre du début, sur Facebook ou Instagram, pour avoir les informations, parce que ce sera diffusé de manière plus confidentielle.
0: Voilà, toutes ces données sont données sur la page Facebook de votre compagnie du théâtre du début.
2: Oui, merci beaucoup
0: et
2: pour
0: merci
2: toutes
0: aussi
2: ces
0: à vous.
2: Annonces.
0: Et je vous remercie à vous deux. Et donc, nous nous quittons. Et à bientôt. Bonne soirée.
2: À bientôt. Merci.
0: Au revoir.
3: Au revoir.

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0: 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Bonjour Catherine.
1: Bonjour Michel.
0: Comment vas-tu? En pleine forme, j'espère.
1: Ça fait
0: un petit moment qu'on n'avait pas fait de tea time.
1: Oui, on a commencé sur les chapeaux de roue.
0: Voilà.
1: Et depuis un petit moment, on se laisse un peu aller.
0: Il y a eu des vacances, des trucs, des machins, etc. Donc, on est au numéro 8. Et donc, tu vas nous parler de quoi pour ce tea time numéro 8?
1: Je vais vous parler de la célèbre fresque de la Villa des Mystères à Pompéi.
0: Ah, Pompéi.
1: Eh oui.
0: Donc, c'est dans les années 70, hein, mais pas 1970. Hein. C'est pas les 70s, hein, c'est les 70 avant Jésus-Christ.
1: Oui, alors, la date d'exécution de cette fresque est estimé à 70-60 avant Jésus-Christ. Donc on est au 1er siècle avant Jésus-Christ. C'est un peintre anonyme, c'est-à-dire qu'on ne connaît pas, qui a réalisé cette fresque magnifique. Mais effectivement, elle est super bien conservée. On l'a redécouverte en 1909, suite aux fouilles de Pompéi, en fait. Et donc, comme, depuis le milieu du XVIIIe siècle, on a fouillé de manière, on va dire, scientifique à l'époque. Et que ça a continué jusqu'à aujourd'hui. Hein, on n'a pas encore tout déblayé de Pompéi.
0: On est toujours en pleine fouille aussi.
1: Ouais. Il y a toujours des campagnes de fouilles successives, comme ça. Et

0: Eh bien, la Villa des Mystères fait partie de ces villas, très belles villas, des villas de villégiature, découvertes voilà, à la fin du 19e et pour celle-ci, début du 20e siècle. Voilà. Donc, en fait, cette villa est très connue. Je crois que c'est la plus connue de Pompéi, puisque il y a cette fresque, précisément.
1: Ouais, mmh.
0: Alors, cette villa de villégiature comportait en son centre une pièce qui n'était pas faite
1: Pas comme un salon,
0: Non, justement, c'était
1: pas
0: vraiment
1: pour,
0: les parties intimes.
1: c'était
0: Voilà.
1: pas une salle de
0: Non, c'était pas
1: réception.
0: une salle de réception. C'est une petite salle qui fait, attends, je vais te dire, je l'ai marqué, voilà, 7 mètres 10 de long sur 4 mètres 93 de large. Ce qui fait qu'on est quand même dans un petit endroit alors que la villa est monumentale.
1: Oui, donc c'est oui, c'est une pièce
0: Et
1: de 28 mètres carrés, quoi. C'est vraiment
0: c'est ça,
1: petit.
0: c'est vraiment petit.
1: Ouais.
0: Et cette pièce toute petite a eu les honneurs d'un peintre, puisque la peinture, enfin la fresque qui s'y dévoile, qui s'y déroule, est absolument magnifique. Elle fait partie, enfin je crois qu'elle fait partie d'une des plus belles peintures de l'Antiquité retrouvées à ce jour. Et depuis qu'on l'a redécouverte, elle ne cesse de poser des questions, puisqu'on ne sait toujours pas, en fait,
1: Ouais.
0: ce qu'elle induit, ce qu'elle veut signifier, etc. Alors, effectivement, on l'a appelée la Villa des Mystères par rapport à cette fresque, parce qu'on se dit qu'il y a sans doute dans cette fresque un culte à mystère. C'est comme ça qu'on appelait à cette époque toutes les dévotions venues d'Orient. Hérité des Grecs, mais venu d'Orient. Et là, ça serait un culte dionysiaque, en fait. Une scène de ce qu'on appelle une scène de bacchanale. Sauf que, effectivement, rien n'est précisément montré. Quand je parle de bacchanale, tout d'un coup, on se dit, bah tiens, c'est une orgie. Hein?
1: Eh
0: Et.
1: bien non. Là, ils ont respecté le rectangle blanc. Et c'est tout à fait montrable à des petits, à des jeunes d'ailleurs.
0: Alors, qu'est-ce que tu vois sur cette. Alors, pardon, je n'étais pas amenée une image de l'ensemble de l'œuvre.
1: Oui,
0: Il
1: parce
0: faut.
1: qu'elle fait tout le tour et c'est un peu difficile,
0: Elle
1: effectivement. Il faudrait
0: fait
1: avoir un.
0: tout le tour. Et ah oui, comme j'adore donner les mesures chaque fois. Donc, en fait, elle fait 3 mètres de haut. Tu vois? Et
1: Ah,
0: le
1: quand même, hein.
0: pourtour, ouais, 3 mètres de haut. Et le pourtour, c'est 17 mètres de long.
1: D'accord, ouais.
0: Voilà.
1: Ok.
0: Alors, si tu n'es jamais allé à Pompéi, tu n'as pas eu ce rapport physique à l'œuvre.
1: Non.
0: Alors, effectivement, ça y est, je t'ai posé une question et je commence à parler, mais je fais mon déroulé, après je te laisse parler, pardon.
1: Mais tu sais, je parle très peu, hein. De toute façon, tu me coupes à chaque fois, donc je pense
0: Je
1: que
0: te dis non!
1: ça va continuer cette fois-ci.

0: Et effectivement, en fait, ce qui est remarquable, c'est que on a affaire à ce qu'on appelle une mégalographie. En fait, c'est un style purement romain de cette époque-là qui montre des personnages grandeur nature et sur l'idée d'un panorama. C'est-à-dire que enfin, si certaines personnes qui écoutent l'émission, qui ont déjà vu donc. Qui ont fait l'expérience en vrai, physiquement, de cette fabuleuse fresque, eh bien, il y a un rapport au corps, mais celui qui entre dans la pièce, il est complètement pris par ces personnages et par ce rouge, parce que la pièce est
1: Oui, c'est ça, c'est
0: assez
1: que
0: étroite.
1: c'est très dominé, quoi, le fond est rouge, quoi, hein,
0: Ah oui, on va voir pourquoi après.
1: c'est presque sanglant, j'allais dire.
0: Alors, c'est un rouge qu'on appelle rouge pompéien. Alors, évidemment, maintenant, c'est facile de le dire. À l'époque, il ne faisait pas du rouge pompéien. Rouge pompéien, parce qu'effectivement, on a la connaissance de la peinture romaine grâce justement à Herculanum et Pompéi, donc ensevelie sous des tonnes de cendres et de boue en 79 après Jésus-Christ, quand le Vésuve
1: A explosé.
0: c'est ça. Et du coup, donc on a retrouvé intact, hein, quasiment intact, énormément de peinture. On connaît aussi de la peinture romaine, tous les portraits du Fayum, c'est-à-dire cette partie de l'Égypte dominée par l'Empire romain. Et on a des portraits absolument magnifiques. Si un jour je peux en parler à ce micro, j'adorerais, je suis assez fan.
1: Tu sais.
0: Mais en tout cas, nous, on s'intéresse à celle-ci aujourd'hui. Et effectivement, je ne sais plus ce que je voulais dire.
1: Ah bah
0: Ça
1: voilà,
0: commence bien.
1: ça commence.
0: Ça commence.
1: L'émission va durer 2h30, hein, alors qu'elle est venue juste pour 20 minutes. Hein.
0: Oui, j'ai dit 20 minutes cette fois-ci.
1: Oui, tu parlais du rouge
0: Oui, du.
1: pompéien
0: Ah oui, voilà, du rouge pompéien. Alors,
1: et
0: ce rouge pompéien, merci beaucoup. C'est super parce que tu m'écoutes et tu suis.
1: oui, tu vois, même si je baille entre-temps.
0: Et en fait, ces rouges-là, mais c'est absolument magnifique. C'est-à-dire que après, dans l'histoire de l'art, à part peut-être au Moyen Âge, on ne retrouvera plus ces rouges-là. Pourquoi? Parce que ce sont des rouges qui sont faits à partir du cinabre, qui est une pierre précieuse, carrément, hein, précieuse, que l'on va chercher très loin, que l'on réduit en poudre. Il y a tout un déroulement en fait pour fabriquer ces couleurs, ces pigments. Une fresque, c'est quoi? C'est mettre des pigments de couleur mélangés à de l'eau dans de l'enduit frais, posé sur un mur ou sur un plafond.
1: Oui.
0: Et les pigments sont emprisonnés directement dans l'enduit frais. Tu comprends? Donc tu as une couleur absolument phénoménale.
1: Oui, puis j'imagine qu'à l'époque, pas comme maintenant, où effectivement on voit chez les imprimeurs les couleurs Pantone notamment, qui ont une classification, c'est comment les faire exactement. À l'époque, bon, il tatillonnait,
0: Ah
1: quoi.
0: non, ce rouge,
1: Il
0: ce rouge. Non, pardon.
1: est
0: Non, non.
1: obtenu exprès, c'est ce que j'ai.
0: Ah
1: Mais
0: oui.
1: par contre, ils ont pas, ils ont, ils peuvent pas
0: Ils ont
1: la
0: pas une.
1: reproduire exactement le même rouge
0: Non, mais
1: ailleurs.
0: après, ils ont des connaissances. Ils ne sont pas
1: Ouais,
0: plus bêtes que toi et moi qui
1: oui,
0: vivons
1: tout
0: au
1: à fait. Oui.
0: 21e siècle. Hein. Ils ont des façons de faire. Ils ont bien sûr,
1: Oui, bah
0: ils ont des recettes.
1: ça se voit quand même. C'est
0: Voilà.
1: pas.
0: Et ce rouge, en fait, c'est vrai qu'on l'a retrouvé à Pompéi, à Herculanum, dans les autres villes là, tout
1: Tout
0: autour,
1: autour.
0: qui ont été elles-mêmes ensevelies. Mais bon, les plus belles villas, les villas de villégiature, là où il y a effectivement les patriciens, les gens riches, en fait, qui peuvent se permettre d'inviter des artistes à décorer l'intérieur, effectivement, utilise ces pierres précieuses pour faire des couleurs. C'est absolument incroyable. Du coup, en fait, l'utilisation de ce rouge a été en diminuant parce qu'en fait, on ne pouvait pas se permettre de continuer à faire des rouges comme ça. Mais c'est vrai que le rouge, et tu peux en faire l'expérience physiquement à Pompéi, je crois qu'il y a une dizaine d'années, donc la fresque a été restaurée. Mais en fait, c'est absolument superbe, magnifique. Alors, qu'est-ce que tu vois? Alors là, je te montre qu'un pan de mur.
1: Oui, il y a un pan de mur.
0: C'est le mur que tu as quand tu rentres dans la pièce sur la gauche.
1: Bien, on voit, moi j'ai l'impression que c'est la vie quotidienne en fait. On voit des domestiques, hein, on voit des enfants, on voit des maîtres, quoi. On a l'impression de voir effectivement la vie de cette époque en fait. Alors ce que je remarque surtout, c'est qu'il y a des sortes de colonnes sur le fond.
0: Oui, tu as raison.
1: Alors justement, je me demandais s'il y avait si c'était un peu, tu sais, comme une pellicule de film
0: Ah ouais, ça te fait penser à
1: où
0: ça.
1: il y a plusieurs.
0: Mais tu as raison de dire ça, parce que en fait, c'est vrai que c'est une composition en 10 séquences, en fait, tout en continu, hein, mais
1: Ouais.
0: quelque chose de cinématographique, tu as tout à fait raison.
1: Voilà, c'est ce que je voulais savoir justement. Est-ce qu'il y a effectivement une progression, une histoire,
0: Ouais, il y a une
1: ou
0: histoire, il y a une progression en
1: il y a
0: tout
1: une
0: cas.
1: progression, parce que bon, là c'est un pan et on voit bon plusieurs personnes et avec des milieux sociaux très différents, quoi, hein, je pense qu'il y a les esclaves et puis les maîtres, hein, et voilà, quoi. Je vois, il y a des animaux, il y a une chèvre à un moment donné sur la droite, après de l'autre côté, je vois pas
0: C'est
1: ce
0: un
1: que
0: chevreau en
1: c'est un
0: fait.
1: chevreau,
0: T'as une chèvre, t'as un
1: ouais.
0: chevreau.
1: Voilà, on voit des gens très bien habillés et d'autres vêtus juste ce qu'il faut.

0: Oui, parce que en fait, dans cette, alors on l'appelait la Villa des Mystères, c'est pas pour rien effectivement. Encore aujourd'hui, on est en train de discuter sur la définition, la signification de toutes ces scènes. Alors, 10 scènes regroupant 29 personnages qui évoluent et on comprend pas bien. Alors, c'est normal qu'on comprenne pas bien. Certaines personnes ont dit, tiens, bah, c'est une. Enfin, au début, on se disait, ça représente les préparatifs d'une fête. Certains ont dit, bah, c'est sans doute les préparatifs d'une fête de mariage, plus précisément. Et d'autres ont dit, bah, non, en fait, on est vraiment dans un rite dionysiaque, donc voué à Dionysos. Et effectivement, je pense que on est. Alors, je ne vais pas faire celle qui sait, mais
1: attention, attention.
0: Effectivement, en fait, ici, il y a vraiment cette idée-là que ce sont les mystères dionysiaques qui sont représentés. Mais comme ce sont des mystères, ils ne peuvent être aucunement dévoilés. C'est pour ça que dans le déroulé de cette fresque, en fait, on a plein de choses, plein d'épisodes qui correspondent à la fois à la vie, à la vie de Dionysos, le dieu Dionysos, à la fois à son culte, c'est-à-dire aux cérémonies qui entourent son culte,
1: Qui sont voués.
0: mais également donc la vie domestique de la domina, c'est-à-dire la propriétaire Albert,
1: Albert.
0: de la villa à l'époque, qui avait commandé cette fresque, et on pense que cette femme que l'on retrouve un petit peu partout, en fait, serait celle qui a commander donc la
1: D'accord.
0: fresque. Voilà. Mais ça, voilà, ça sur est-ce que c'est elle, est-ce que c'est pas elle, ça on n'en sait absolument rien. Mais sur l'idée du culte dionysiaque, du mystère dionysiaque, ça, je crois qu'on peut complètement aller là-dedans. Alors pourquoi je dis ça et pourquoi j'ai décidé de parler de cette fresque dans ton émission Trafic de rock? Où est la musique ici, d'après toi?
1: Eh bien, je vois personne en train de faire un riff de guitare endiablée.
0: Si, lui.
1: Ah oui, non, mais je vois mal. Ah si, il y a une lyre au-dessus, oui,
0: Ouais, tout à
1: effectivement.
0: fait.
1: D'accord,
0: Alors,
1: maintenant que tu le dis, oui, effectivement.
0: y a quatre instruments de musique majeurs, en fait, justement du rite dionysiaque, présentes sur cette fresque, qui sont la lyre, les cymbales, je te les montrerai tout à l'heure. La syrinx, c'est la flûte de Pan qui est là, c'est l'enceinte de la flûte de Pan. On voit
1: D'accord.
0: juste
1: Ah
0: là,
1: oui,
0: le
1: c'est
0: petit
1: vrai, oui.
0: berger qui est en train
1: Mais on ne voit pas
0: d'en
1: très
0: jouer.
1: très bien.
0: Non, parce que j'ai pas réussi à avoir d'image meilleure que ça.
1: Oui.
0: Et il y a aussi ce qu'on appelle le tympanon, qui est une sorte d'objet à percussion, en fait,
1: D'accord.
0: qui a vraiment un instrument de musique spécifiquement dédié au culte de Dionysos. Et donc ça m'intéressait beaucoup, en fait, dans cette fresque à mystère comme ça, de découvrir, en fait, ce culte-là, parce que ce culte-là passait d'abord par la musique. C'est-à-dire que on entrait en contact avec le dieu Dionysos
1: Oui,
0: que par la musique.
1: avec les sons.
0: Et oui, avec les sons et pas n'importe lesquels, puisque ce sont ceux dont je viens de te parler.
1: D'accord.
0: Alors,
1: Parfait. Alors.
0: bon,
1: Tan
0: alors, non,
1: tan
0: mais je voudrais que tu
1: tan
0: sois
1: la la la. Un petit peu quoi? Concentré?
0: un petit peu concerné par ce que je dis.
1: Oui, non, mais je t'écoute. Hein. J'entends ta voix dans le casque, hein, tu sais, je suis pas dérangé par un autre son que le son de ta voix.
0: Oui. Alors, justement, les cultes à mystère. Mystère, ça vient d'un mot grec qui est le mysterion et qui veut dire le silence. Le myste, c'est celui qui est initié au mystère et il est donc dévoué au silence, c'est-à-dire qu'il n'a le droit de rien dire. Ce sont des rites initiatiques, en fait, tu vois. Tu ne dis rien.
1: J'ai le droit de rien dire. C'est vraiment étonnant, cette émission. Je vais finir par être muselé.
0: Non, mais là, je te parle de ce culte-là, de Dionysos, je ne vais pas y arriver, hein, dionysiaque.
1: C'est le vin qui commence à faire.
0: Ouais. Et en fait, il n'y a pas de parole. Mais par contre, alors, on ne sait rien véritablement de ce culte-là, puisque rien n'a été écrit, rien n'a été dit. Mmh. Et en fait, tout se passait de bouche à oreille. Et en fait, c'est très difficile de retrouver une trace de ce qui pouvait bien se passer.
1: D'accord.
0: Dans ces rituels-là. On sait que ça a été très, très à la mode à la fin du 1er siècle avant Jésus-Christ. Mmh. Et après le 1er siècle avant Jésus-Christ, en même temps que la mode, justement, du christianisme. Alors, je dis mode parce qu'en fait, à partir de ce moment-là, 1er siècle avant, 1er siècle après, il y a eu des tas de cultes venus d'Orient, dont le christianisme, qui faisait partie de tout ce flot-là, qui est arrivé aussi à une certaine époque, et qui étaient comme ça des rites sur l'idée d'une vie, d'une expérience de vie après la mort. Ce qui n'était pas du tout le cas la préoccupation des Romains ni des Grecs avant. Mmh. Et là, on est complètement dans ça. C'est-à-dire qu'on vit dans ces rites-là une sorte d'extase où on se donne complètement au Dieu. Il y a l'idée d'un corps qui est complètement dévoué au Dieu. Et ça passe souvent à la fois par l'extase et par la souffrance. Et c'est pas pour rien que, je vois ton petit rictus, c'est pas pour rien que ces cultes ont été à la mode en même temps, au même moment. Ouais. Mmh. C'était très prisé par toute l'aristocratie, les gens qui avaient un petit peu de pouvoir, justement parce qu'ils pouvaient, en adoptant ces cultes silencieux, interdits, enfin je vais y revenir, hein, celui de Dionysos a été complètement interdit déjà en 186 avant Jésus-Christ.
1: Ah d'accord, ok.
0: Ouais, ouais.
1: D'accord.
0: Parce qu'il y avait trop de débordements et j'y reviendrai. Et du coup, en fait, c'était interdit, mais on continuait en fait.
1: Oui, parce que c'était tellement... tellement mystérieux que...
0: C'était orgiaque, en fait. Ouais, celui de Dionysos, on appelait ça des bacchanales aussi, hein, chez les Romains. C'était complètement orgiaque, mais c'était pas... faire une partouze pour faire une partouze, c'est pas ça du tout. Hein. Mmh. On était dans une recherche complètement mystique, en fait. Ça passait par la musique, le vin et le sexe. Le rock'n'roll, quoi.
1: Quoi de plus actuel, hein.

0: Et en fait, voilà, c'était. On pouvait à la fois être initié, et c'était que certaines personnes qui pouvaient être initiées. Alors, l'initiation, je ne sais pas du tout comment ça pouvait se faire, comment on était coopté, ou si on l'était pas, comment on était choisi. Ça, j'en sais rien. Mais en tout cas, voilà. Le silence était le maître mot. Ce qui fait que dans cette fresque, en fait, tu peux très bien penser à une scène de vie quotidienne,
1: Oui.
0: alors qu'il y a sans doute un message complet, enfin un message,
1: Un message subliminal. Hein.
0: voilà, non, pas un message
1: Via
0: subliminal,
1: la pellicule
0: mais
1: cinématographique.
0: ouais, il y a quelque chose en fait qu'il faut aller chercher derrière, mais on n'a plus les connaissances pour ça en fait, on ne sait plus du tout.
1: Oui,
0: En
1: puis.
0: fait, c'est un langage, c'est une façon d'être, peut-être dans les gestes, peut-être dans des choses comme ça. On ne sait plus du tout en fait à quoi ça rime. Alors,
1: Même si maintenant on a quand même une connaissance avec toutes les découvertes qu'on a pu faire à droite à gauche, surtout dans le monde romain, c'est vrai que
0: ouais,
1: c'est
0: mais écoute.
1: et y a beaucoup de choses qui sont revenues, contrairement à une certaine époque de la Gaule française, par exemple, quoi,
0: La Gaule
1: de la
0: française.
1: Gaule française,
0: La Gaule
1: la
0: romaine.
1: Gaule romaine, ouais. Je m'y perds. Où on a très peu d'écrits et très peu de choses qui sont revenues. Bon, quand même, toute cette
0: Bien sûr.
1: époque
0: Bien
1: romaine,
0: sûr.
1: on a quand même des choses qui
0: Bien sûr, mais
1: sont
0: là on a une
1: revenues.
0: image. Voilà, je reviens
1: Oui.
0: sur l'idée même de l'œuvre, c'est-à-dire qu'il y a un artiste qui a fait une œuvre qui représente un rite mystérieux, et on débat toujours encore sur la teneur de ce rite.
1: La
0: Voilà.
1: signification,
0: Ouais, la
1: non?
0: signification, la teneur, la portée de ce
1: Ouais.
0: rite. Voilà, tu peux lire beaucoup de choses. Alors, Nietzsche, en fait, enfin, qui était mort avant la découverte, hein, de cette fresque, mais c'est beaucoup lui intéressé en fait au rapport à apollonien et dionysiaque en fait. Mais on y reviendra, et je crois que tout ce qu'il a pu écrire sur Dionysos et ce rite mystérieux de Dionysos va très très bien en fait, colle très très bien à cette composition. Voilà, magistral, hein. C'est
1: Oui,
0: énorme dans cette petite
1: c'est.
0: pièce, voir des gens grandeur nature comme ça, qui depuis 70 ou 60 avant Jésus-Christ restent comme ça dans des gestes. Et en même temps, ce qui sous-tend tout ça, c'est la musique. C'est quand même incroyable. C'est pour ça que je me suis dit, il faut absolument que je le montre à Michel
1: Ah bah
0: et qu'on en
1: oui,
0: parle à la
1: je
0: radio.
1: suis subjugué.
0: Il n'y a que quatre, il n'y a que quatre instruments de musique, hein, qu'on a cités tout à l'heure, mais ces quatre instruments de musique sont complètement voilà, révélateurs de la présence du Dieu
1: Dionysos.
0: dans la pièce. Voilà. Alors, quand on parle de ce Dieu, en tout cas des cultes à mystère concernant ce Dieu, on parle d'enthousiasme. C'est un mot grec, en tout. C'est le Dieu en soi, c'est-à-dire que le Dieu vient en toi et te traverse. S'il doit te traverser, en fait, ça se fait par ces musiques complètement syncopées, hurlantes, voilà, véritablement disharmonieuses qui accompagnaient tous ces rites. En fait. Alors, très différent de l'apollonien, Apollon est aussi un dieu de la musique, tout comme Dionysos, mais Apollon, lui, je crois que j'en avais un petit peu parlé dans cette célèbre émission dont tout le monde se remémore très bien, consacrée à
1: Celle
0: Carapace.
1: de 4 heures à 5 heures.
0: Et c'est vrai qu'Apollon, c'est l'harmonie de la musique. Dionysos, c'est le contraire, c'est-à-dire,
1: C'est la disharmonie.
0: oui, mais la désharmonie amène quelque chose en fait. Voilà, amène la révélation de soi-même. Et je trouve ça hyper intéressant de comparer en fait la question du syncopé, du désharmonieux, de quelque chose qui n'est pas du tout en rythme et qui va chercher des forces. C'est-à-dire celles qui viennent des profondeurs de la terre. Apollon, c'est l'harmonie, c'est l'évidence,
1: ouais.
0: c'est la beauté, c'est l'élégance, c'est tout ce qui marche bien. En musique, on voit bien, même dans le rock'n'roll, il y a des gens qui vont te faire des trucs comme ça, et ça va bien marcher, évidemment.
1: Ouais.
0: Tandis que lui, en fait, Dionysos, il va vers quelque chose de beaucoup plus sulfureux.
1: C'est de la musique expérimentale.
0: Peut-être. Exactement, c'est sans doute ça. C'est de la musique expérimentale. Mais il faut pouvoir s'y tenir et c'est pour ça que seuls les initiés peuvent peut-être justement laisser pénétrer le Dieu une fois que, pendant que la musique et que tu rentres en transe. Parce qu'évidemment, ce sont des musiques faites pour entrer en transe. Est-ce que tu vois des gens en transe ici ?
1: Ils ne sont pas trop en transe, hein. Ils sont vraiment plutôt. Mais après, c'est aussi le, j'allais dire entre guillemets, le canon. Tout ce qu'on voit au niveau des fresques, notamment Rome, quoi, de cette époque-là, en tout cas. On voit aussi des personnages très rarement déjà de face. Hein. Elles sont à trois quarts ou aussi il y a
0: ah
1: que
0: non,
1: la
0: domestique dans la peinture romaine et là
1: on a l'impression que les gens sont relativement figés quoi que c'est
0: ouais mais ça en fait c'est juste une impression je crois que quand tu fais l'expérience de ce genre de peinture peut-être que il faut imaginer à la lueur des bougies, une fois que tu fais
1: la cérémonie, etc., tu te mélanges aussi
0: avec ce qui s'est passé là. Mmh. C'est un petit peu comme un témoignage de quelque chose qui ne peut pas être dit, que l'on peut faire ressentir, mais qu'on ne peut surtout pas montrer, en fait. C'est quelque chose qui ne peut être que ressenti par la vibration.

0: Alors, est-ce que tu connais l'histoire de Dionysos?
1: Je ne connais pas personnellement. J'ai dû, bah, toujours, mais ça j'ai du mal à retenir. Mais comme je t'en avais parlé, tu sais, il y avait Arte qui avait fait une série d'émissions comme ça, montées sur chacun des dieux, demi-dieux, etc., qui était très intéressant, mais j'ai toujours du mal à retenir. Alors vas-y, je t'écoute
0: Oui,
1: pour
0: alors.
1: me donner une explication à ce dieu, d'où
0: Ah
1: il
0: oui,
1: vient,
0: et
1: qu'est-ce
0: qui
1: qu'il
0: n'est pas
1: fait,
0: n'importe
1: etc.
0: lequel, c'est quand même lui qui a
1: Oui.
0: donné le vin aux hommes,
1: Eh
0: le
1: oui,
0: vin et l'ivresse.
1: le vin à Dieu, à Jésus.
0: Non. Non, non, là on est.
1: Je plaisante, je
0: On est
1: pensais.
0: dans l'Antiquité romaine,
1: Oui, là, je pensais à.
0: romaine, n'importe quoi,
1: Là,
0: grecque.
1: je pensais à la première émission avec
0: Ah oui, pardon.
1: les jarres qui se remplissent
0: Oui,
1: elles-mêmes de
0: d'accord. Les noces
1: vin,
0: de Cana,
1: etc. Les,
0: le
1: voilà.
0: miracle de Cana, le premier
1: Exactement.
0: miracle.
1: Voilà.
0: Non, alors là, en fait,
1: En fait, c'est lui qui est derrière tout ça.
0: ouais, Dionysos, c'est le dieu, c'est dans l'Olympe, le dieu qui donne le vin aux hommes et qui donne l'ivresse aux hommes. En fait, c'est le dieu de la démesure, c'est le dieu de l'ivresse,
1: De la débauche.
0: c'est la débauche, c'est-à-dire tout ce qui peut sortir de toi, c'est-à-dire que tu n'as plus le contrôle de toi. C'est ce dieu-là, en fait. Et c'est pas un dieu inintéressant, hein, puisque en fait, son culte vient sans doute de l'Orient, puis il a été réadapté par les Grecs. Et il y a cette idée de libérer ses instincts, en fait, et qui provoque une frénésie débridée. Et ce sont toujours des expériences collectives. Alors, ah oui, avant d'attaquer l'histoire de Dionysos, je voulais dire que, voilà, chez les Romains, en tout cas, c'est un petit peu curieux ce culte-là, qui est plus grec que romain. Pourquoi? Parce que les Romains aimaient les choses très publiques. Ils n'aimaient pas trop les choses cachées, etc. Effectivement, quand le culte est rendu public et le culte de Dionysos est rendu public, il y a de tels débordements. En fait, hein, on boit, on s'accouple, on danse, on joue de la musique. C'est des bacchanales, en fait. Hein. On est dans une furie qu'on ne contrôle plus. Tout ça pour accéder à un état de conscience autre. Eh bien, ça a été interdit parce que ça dérangeait l'ordre public. Du coup, en fait, les Romains qui aimaient beaucoup tout ce qui était public, vie publique, etc., à partir de ces années-là, commencent à cacher ce culte-là, en fait. Et c'est pour ça qu'il a été aussi important dans l'histoire des Romains, parce que, en fait, eux, ils l'ont appelé Bacchus, hein, Dionysos, mais Bacchus, en fait, était omniprésent chez eux. Ils savaient qu'ils pouvaient finalement se trouver une autre voie que celle de la discipline. Il faut imaginer ce que ça pouvait être, hein. De la vie publique, etc., à travers ces cultes-là. Dionysos, c'est le fils de Zeus qui a couché avec une mortelle qui s'appelle Sémélé. Et en fait, Héra, la femme de Zeus, est complètement jalouse.
1: Jalouse,
0: Ah ben oui,
1: oui.
0: quand elle apprend ça, elle se dit, mais il faut absolument que je fasse. Enfin, elle apprend que la mortelle est enceinte. Elle se dit, il faut surtout pas qu'il naisse. Et du
1: Il,
0: coup,
1: mais Zeus, il avait beaucoup de
0: oui,
1: maîtresses,
0: bah
1: c'était
0: bien
1: un
0: sûr,
1: coureur.
0: mais Hera n'a cessé de courir après
1: Oui, toute sa
0: Zeus qui
1: vie.
0: courait.
1: Oui, quoi, toute sa vie.
0: C'est un dieu, il
1: Oui,
0: continue de
1: oui, oui,
0: courir.
1: oui, oui.
0: Et du coup, en fait, elle ruse et elle dit à Sémélé, bah, écoute, tu vas demander à Zeus, qui n'apparaît jamais, hein, sous la forme d'un dieu aux mortels, sinon les mortels meurent, demande-lui d'apparaître tel qu'il est. Et en fait, elle ruse comme ça, et quand sa maîtresse découvre la vraie identité de Zeus, elle meurt sur le coup. Et elle est enceinte. Mais Zeus, qui a plus d'un tour dans son sac, prend l'enfant du ventre mort de sa mère et le met au chaud dans sa cuisse. C'est-à-dire qu'il fait une petite, comment on peut dire, une petite...
1: réserve.
0: Une petite réserve. Un petit implant, je dirais, moi.
1: Oui.
0: Dans sa cuisse. Moderne, hein. D'où l'expression « tu n'es pas sorti de la cuisse de Jupiter ». Et on dit que Dionysos, c'est le deux fois né, en fait, puisqu'il a été tiré une première fois du ventre de sa mère, remis dans la cuisse de son père, et il a attendu la fin de la gestation comme ça. Et une fois qu'il est né, en fait, que fait Zeus? Parce que l'autre Héra, elle est toujours à sa recherche. Elle se dit, il n'est pas mort, où est-ce qu'il se cache? Elle a sous son nez, elle ne le sait pas. Il le transforme, il le métamorphose en chevreau. Tu as vu des chevreaux, voilà, là, hein, je crois.
1: Oui, tout voilà. À fait, oui.
0: Tu avais vu des chevreaux. Et elle le transforme en chevreau et il l'envoie loin sur des îles où il y a des nymphes. Alors, des jeunes filles magnifiques, ah ouais, là je vois, tu es en train de doucher, et qu'il l'élève en fait. Là, donc, il revient à sa forme, on va dire, humaine, plutôt divine. Voilà. Et en fait, elle l'habille en fille. Il est considéré comme une fille. En fait, il est à la fois garçon et fille, ce qui est très intéressant.
1: Oui, androgyne en fait.
0: Alors, parce que tu as vu tout ce qu'il a traversé déjà, hein. Du ventre de sa mère morte,
1: pauvre,
0: hop, dans la cuisse de son père. Ensuite...
1: Et puis, il faut y vivre, hein, dans la cuisse de son père, hein, franchement.
0: Transformé en chevreau. Oh. Ensuite, élevé par les nymphes, comme une fille, parmi les filles. Et une fois qu'il vit là avec les satyres. Alors, les satyres sont des êtres fabuleux, hein. Ils ont des têtes humaines, des cornes de bouc, des sabots, enfin, voilà. Et là, quand il devient grand, malgré ses airs efféminés, parce qu'il est habillé en fille, il adore ça, enfin il est comme une fille, mais c'est un garçon. Héra le reconnaît et elle le frappe de folie.

0: C'est à ce moment-là, une fois qu'il est frappé de folie, que lui découvre le vin.
1: Ah oui, il n'avait pas découvert avant.
0: Non, c'est là qu'il se dit, voilà, il est fou, il découvre le vin, c'est-à-dire la transformation du raisin. Et c'est là qu'il se dit, mais c'est génial ça. Voilà, mais il est fou, considéré comme fou. Et il part comme ça, à la fois avec ses nymphes, ses satyres. Ah oui, il a un précepteur qui s'appelle... j'ai plus son nom, Silène. Silène, c'est lui que tu vois ici, en train de jouer de la lyre. Silène. Et ils partent comme ça, mais avec des instruments de musique. Alors, il n'y a que des lyres, des sitars, des flûtes, donc la syrinx qu'on a vu tout à l'heure, et les cymbales, en fait. Surtout, percussion et flûte. Ça, c'est la musique dionysiaque. Et lui se réserve la lyre. Son précepteur, il peut la prendre aussi, parce que c'est son précepteur, qui est un satyre. Silène, c'est le plus grand des satyres, en fait. Ah, il est génial. Et ils partent à la conquête du monde pour répandre le vin parmi les mortels, parmi les hommes. Tu vois ? Et en fait... Dionysos, lui, en même temps, c'est un dieu très beau et qui se dit « Je veux faire connaître l'orgasme, l'extase à tous ces mortels. » Et donc, il y a ce qu'on appelle les bacchanales.
1: C'est un fourvoyeur.
0: Oui. Alors, il a des suivantes qu'on appelle les ménades, qui sont magnifiques.
1: Ah oui, les ménades, oui.
0: Tu la vois, la ménade.
1: Oui, oui.
0: Les ménades, elles ne jouent que des cymbales. Et les ménades, ça veut dire que tu es en furie, en fait. Ce sont des femmes en furie.
1: Elle est superbe.
0: Elle est superbe,
1: dos,
0: tu la vois, elle est très belle.
1: Elle a un beau corps.
0: Ouais, elle est superbe. Ouais. Et les ménades sont là, mais ce sont des... Elles ont toujours cette grande tige, là, épée. Elles se baladent avec tous les instruments de musique et c'est elles qui provoquent, en fait, l'émoi. Elles annoncent l'arrivée du dieu avec le jeu de la musique qu'elle provoque, en fait. Voilà. Et c'est des tourbillons de folie, en fait. Il faut imaginer ce que c'est. Mais en même temps, cette extase, ça touche un plaisir... incroyable, c'est l'orgasme donc, et en même temps une souffrance indicible qui va jusqu'au démembrement du corps. Alors il faut savoir ce que l'on sait aujourd'hui de ces cultes, enfin en tout cas ce qu'on peut en percevoir de ce culte dionysiaque qui est un vacarme assourdissant entouré de ces bruits dissonants de cymbales, de flûtes, de lyres, etc. C'est que à la fois on est dans le plaisir, hein, le plaisir du corps qui fait que tu peux aussi t'extrapoler de ton corps, et en même temps dans une souffrance terrible du corps. C'est-à-dire il y a un côté un peu ce qu'on appelle sadomaso, tu vois très bien, et on est vraiment dans ce double mouvement, en fait, de plaisir et de souffrance. C'est vraiment ça.
1: Le positif, le négatif, le yin, le yang, toutes ces composantes.
0: Mais ceux qui... Alors, les initiés à ce culte, en fait, passaient par tous ces états-là. C'est-à-dire qu'il fallait pouvoir le souffrir. Le souffrir vraiment entièrement. C'était pas, je pense, pas... donner à tout le monde. En tout cas, il y avait une rencontre extatique avec le dieu. Et c'est vrai que quand on connaît la fascination, voilà, de Nietzsche pour le culte dionysiaque, c'est vraiment ce il en a parlé, il parlait de ce vacarme musical assourdissant comme la mort. Mais il y a cette idée là en fait dans cette peinture aussi. Alors c'est vrai qu'on le perçoit pas d'un premier coup d'œil, mais dès lors que tu connais en fait tout ce qui est sous-jacent à ce rituel, tu peux comprendre à la fois le mystère. On ne dit rien. Il y a quelques éléments qui nous sont donnés à voir, pas tous, mais on est en présence de quelque chose qui a à voir avec le divin. Et le divin, pour Dionysos, ça va passer par, avant tout, par la mort.
1: Par la mort.
0: Mmh. Eh bien oui, parce que Héra finit par, il a été fou, il a erré partout, etc. Héra, elle pensait que de sa folie, il en mourrait, en fait. Oui, à ce moment-là, il est toujours un demi-dieu, un héros, comme on dit, puisque son père est un dieu, mais sa mère est une mortelle.
1: Elle est une mortelle, oui.
0: Bon. Et du coup, elle se dit, il est vraiment, on n'arrive pas à l'avoir, hein, il est increvable. et pourtant, il se met en danger, hein, de toutes parts, increvable. Et du coup, elle demande aux titans de le déchirer. Et les titans, donc ces êtres monstrueux venus du plus profond de la Terre, le déchirent de toutes parts. C'est-à-dire son corps est complètement déchiré.
1: Démembré,
0: déchiré. C'est vraiment le mot. Et de cette déchirure, en fait, Zeus se dit, voilà, de cette déchirure, je vais l'amener au panthéon de tous les dieux. Donc il le fait monter à l'Olympe. Et il y a quelque chose presque qui annonce dans ces années-là, mais comme d'autres cultes, hein, mais qui annonce effectivement donc, le culte chrétien du corps offert, déchiré, crucifié, cloué, fouetté, blabla, et y a l'idée d'une résurrection et d'une place dans un au-delà qui promet la vie éternelle. C'était complètement ça aussi. C'est-à-dire que les gens qui étaient des... Alors je ne sais pas s'il en existe toujours aujourd'hui, tiens, ça serait intéressant de voir si ce culte survit quelque part, pourquoi pas.
1: Ce ne serait pas étonnant que ça...
0: Il y aurait du vin. Voilà, ouais. Mais on va y revenir. Hein.
1: Bon,
0: il y aurait du vin parce que ça ne passe pas sans le vin et la musique.
1: À Tea Time, il y a du vin aussi.
0: C'est ça, j'ai choisi cette phrase.
1: Mais il n'y a pas de musique. Hein. pas encore, en tout cas.
0: Oui, mais tu vas en trouver.
1: Oui.
0: Des musiques de cymbales, de syrinx, de flûte de pan.
1: Oui, on en retrouve pas mal dans les... Dans les pays asiatiques,
0: du
1: notamment.
0: J'ai vu que tu pouvais retrouver plein de trucs de tympanon, des choses qui ont été faites à l'époque romaine.
1: Oui, tout à fait. Il y a eu des. J'avais à un moment donné des albums de tentatives de reproduction de musique antique.
0: Ouais.
1: Romain, ils ont retrouvé apparemment des manuscrits et il y a des ensembles qui se sont montés comme ça pour essayer d'entrevoir ce que pouvait être la musique à cette époque-là.
0: Ah super.
1: Ouais. Mais donc, je crois que je l'ai perdu, mais bon,
0: ouais,
1: ça doit se retrouver quelque part.
0: Essaye de trouver des musiques dionysiaques, ça serait génial parce que ça irait complètement avec notre propos. Ouais.

0: Et du coup, pour revenir à la déchirure de Dionysos, son corps déchiré donc est ramené à l'Olympe par Zeus, où il devient donc où Dionysos devient un dieu parmi les dieux. Voilà. Et l'idée toujours des humains, c'est de toujours faire descendre les dieux parmi eux. Quelle idée,
1: Bah oui, franchement,
0: évidemment.
1: s'ils pouvaient rester en haut, c'est Dieu.
0: Mais ils y arrivent, en fait, lors de ces rituels incroyables. Alors moi, ce qui me plaît aussi beaucoup, effectivement, dans cette fresque, c'est ce rouge. Alors ce rouge, on l'a dit, obtenu par le cinabre, un rouge absolument incroyable et magnifique, qu'on ne peut pas, même pas dans les plus belles toiles de la Renaissance italienne, retrouver, hein, parce que c'est un pigment réellement spécial.
1: Très
0: Et
1: particulier.
0: il n'y a effectivement, on en a gardé de traces grâce à l'éruption du Vésuve en 79, c'est comme ça, qui a causé la mort de milliers et de milliers de personnes. Mais effectivement, qui a pu conserver certains corps complètement momifiés dans leurs activités
1: Quotidienne, oui.
0: quotidiennes et ces œuvres-là. Alors, c'est quand même incroyable, parce que je ne sais pas si tu le sais, mais le Vésuve, le Monte Vesuvio, comme l'appellent les Italiens, était dédié à Bacchus, était dédié à Dionysos.
1: Non, je crois pas que je sache.
0: Eh bien, je te le dis, Michel
1: Oui,
0: Leviel.
1: pas mon nom à l'antenne, hein. Surtout pas mon nom, je veux pas qu'on me reconnaisse.
0: Et oui, en fait, et pourquoi, d'après toi, il était dédié à ce dieu sulfureux?
1: Bah c'est justement un volcan, ça, ça peut être très beau
0: As-tu dire céphalique?
1: quand non, j'allais pas dire que c'est phallique. Je trouve pas ça très phallique en fait.
0: Bon, c'est un, c'est
1: Oui,
0: une.
1: c'est un monticule, mais ça ressemble plus à non. Mais
0: C'est une prédominance, en tout cas.
1: oui, en quelque sorte. Hein. Mais je trouve que c'est plutôt féminin que masculin. Mais après, oui, un volcan, c'est aussi la souffrance, quoi.
0: Ah,
1: C'est le
0: j'adore ta
1: feu.
0: poésie.
1: C'est le feu, une fois que tu te fais prendre, bah, la preuve. Hein,
0: Alors, en fait, quand cette peinture a été faite, par exemple, etc., ça faisait des milliers d'années que le Vésuve était complètement éteint. Donc, il était plutôt associé à une montagne. Et tu as raison, quelque chose d'un peu plus féminin. 1281 mètres aujourd'hui, le Vésuve. C'est haut, mais pas si haut que ça. Bon,
1: Oui, ça devait être
0: ça
1: certainement un peu
0: domine.
1: plus haut à l'époque, hein, puisqu'il s'est quand même
0: Ça
1: déchiré.
0: domine la baie de Naples d'une façon majestueuse, je vais dire. Mais effectivement, c'est pas une très très grande montagne. C'est une montagne. Et pour les habitants de l'époque, pour les Pompéiens,
1: Pour les Pompéiens, oui.
0: c'était une montagne. Et non, en fait, c'était des terres hyper fertiles, parce que
1: Oui.
0: avec l'activité effectivement de ce volcan, je vais y arriver, les terres étaient très très très fertiles. Et il y avait des tas, c'était en fait des terres, mais dédiées à la culture du vin. C'est pour ça qu'aujourd'hui, je t'ai amené quoi? Un Montalcino, vin italien. Alors, effectivement, je n'ai pas trouvé un vin du Vésuve. Hein. Je suis désolée, j'ai
1: Bah oui,
0: cherché
1: mais
0: dans le
1: bon,
0: magasin, il n'y en avait pas, je t'ai
1: oui.
0: pris.

0: un vin de Toscane.
1: Ils ont tellement peur des réactions de ce type de vin qu'ils ne le vendent pas. Mmh. Ça se vend que là-bas.
0: C'est très bon, hein, il y a les Lacryma Christi qui sont très très... C'est un vin très très bon, mais il n'y avait pas dans le magasin où j'étais. Du coup, bon, je t'ai amené un vin toscan, peu importe.
1: Très agréable, un peu
0: fort au départ, et il se laisse mieux boire.
1: Comme tous les vins, c'est...
0: Ah non, au départ, il arrachait, et là, il commence à être super bien, en fait. Il faut lui laisser le temps.
1: Bah, au bout du troisième verre, oui, c'est clair. C'est cool, hein. Attention, hein.
0: Allez, et
1: Dionysos,
0: moi,
1: il est avec nous un peu.
0: En fait, le Vésuve, si vous voulez... Pour moi, Dionysos et le Vésuve sont quand même vraiment intimement liés. Alors, je voudrais, ce qui ne m'arrive pas souvent, jamais même, à cette antenne.
1: C'est une première.
0: C'est une première. Lire un extrait, un extrait du poète romain qui s'appelle Martial, qui a vécu entre 40 et 104 après Jésus-Christ. Et voici ce qu'il écrivait en 88 après Jésus-Christ, c'est-à-dire 9 ans après la catastrophe. Hein. Mm-hmm. Le voici, ce Vésuve, hier encore couronné de pampres verdoyants. Le jus de la vigne coulait dans les barriques. Bacchus lui-même préférait ses hauteurs à Nysa, à sa ville natale. Il y a quelques années, les satyres y dansaient encore. Vénus y avait sa résidence. Maintenant, les flammes ont tout dévasté. La cendre verdâtre les recouvre.
1: Wow.
0: Eh oui.
1: Oui.
0: Eh oui, parce que en fait, c'est un épisode qui a dramatique dans l'histoire.
1: Alors. Je pense qu'on ça a laissé une blessure. Importante dans la vie.
0: Alors les gens de toute cette région là portaient un culte vraiment au Vésuve en fait et effectivement l'assimilaient complètement à Bacchus, à Dionysos donc, à Bacchus. Mais vivaient à l'ombre des vignes, en fait. Ils faisaient un super bon vin qu'ils exportaient partout, que tout le monde venait goûter. Les gens les plus riches venaient vivre là. Ils avaient des villas, en fait. On en a compté plus d'une centaine.
1: Pompéi, Herculanum, etc., c'est ce qu'on peut appeler maintenant une ville balnéaire qui a été complètement construite par les riches qui voulaient fuir Rome.
0: C'était des petits ports de pêche, mais c'est Saint-Tropez en fait. C'est le Saint-Tropez.
1: Voilà, tout à fait. Et ils ont envahi ça et il y a eu effectivement des constructions absolument apparemment fabuleuses par rapport et c'était justement pour échapper à Rome au centre névralgique
0: c'est ça et se donner à ce genre de culte etc. Oui. Ce que je disais tout à l'heure un peu un contre-pouvoir en fait.
1: C'est Saint-Tropez en fait comme tu dis Saint-Tropez où ils se défoncent tous à la coque et dansent dans les
0: c'est ça parce que il faut savoir que les ménades mais c'était aussi dans le culte dionysiaque, en fait. Elles, les ménades, en fait, effectivement, buvaient beaucoup de vin, de la bière, mais elles étaient des grandes adeptes des champignons hallucinogènes qu'elles consommaient.
1: Ils ne connaissaient pas encore la coque. Hein.
0: Alors, non, mais c'était les champignons hallucinogènes.
1: Oui.
0: Ça, tout ça, c'est des
1: drogues. Après, c'est
0: la synthèse, mais
1: c'est très vieux, en fait, la connaissance des...
0: Des baies, mais c'est incroyable. Dès lors que tu commences à t'intéresser aux ménades, ce qu'elles faisaient, en fait, et là, tu te dis, waouh, voilà, tout ce qui est entre le toxique et l'extatique, et comment tu le gères, en fait. Mmh. Et donc, il y avait tous les... On appelait les ménades et aussi les bacchantes, en fait, les déesses, en fait, les prêtresses du culte de Dionysos. Et du coup, elles avaient la science de ça, aussi bien de sa musique que de sa drogue. C'est pour ça que je me dis, il fallait qu'on en parle à cette antenne. C'est quand même incroyable.
1: Parce que c'est vraiment une web radio droguée ici. Il n'y a que ça.
0: Alors, je suis
1: tout seul dans ma web radio.
0: Il me semblait bien, la dernière soirée que j'ai faite dans ton appartement, je me suis dit, c'est une radio de droguée.
1: Eh bien, même pas. Si, on boit.
0: Et d'alcoolique.
1: Plutôt d'alcoolique.

0: moi, je suis assez fascinée aussi comment, en fait, cette peinture qui date donc de 70, 60 avant Jésus-Christ rencontre son destin. Son destin, c'est l'éruption du Vésuve. Et le Vésuve, en fait, les Pompéiens de l'époque l'assimilaient à Dionysos. C'est-à-dire comme, voilà, Dionysos n'est jamais le dieu de la tranquillité, c'est le dieu de l'intranquillité. Et c'est pour ça que je l'adore. Ah oui.
1: Je vais l'inviter alors.
0: Hein, invite-le.
1: On l'invitera la prochaine fois au prochain Tea Time.
0: Nos auditeurs ne pourront pas. Eh ben non, on ne pourra pas se faire écouter. Ça sera alors à la fois inaudible et ça sera complètement censuré parce que c'est censurable.
1: Mais rien n'est censuré sur Trafic de Rock.
0: Ah bah.
1: Bah oui. Il y a tellement peu d'auditeurs. Comment tu veux?
0: Ah mais, oui, alors ça c'est pas mal.
1: Même Trémège, il me connaît pas.
0: Ah, c'est pas mal ça. Et alors peut-être qu'on rejoint du coup le mystère, c'est-à-dire celui qui est silencieux. Voilà. Il a beau parler, il a beau se...
1: S'égosiller,
0: personne ne l'entend.
1: Voilà.
0: C'est génial. Ah. Peut-être que tu es dionysiaque, Michel.
1: Mais oui, tout à fait. Bon. J'ai des cornes de chèvre.
0: Et alors, oui, ça c'est les... Tu es ça c'est les satyres. Dionysos, il n'est pas du tout comme ça.
1: Oui, mais bon, il
0: c'est pas un satyre, c'est un dieu.
1: Il a vécu à un moment donné avec des cornes sur la tête.
0: Hein. Il a été lui-même un chevreau, oui.
1: Alors, bon.
0: Et une femme aussi, puisqu'il était... voilà. Et du coup, non, moi, ce dont je voulais parler, c'était de ce Vésuve. Voilà, si tu me permets de terminer là-dessus.
1: Mmh, tout à fait.
0: Parce que moi, alors, moi, s'il y a une ville que j'adore, mais je l'ai... Enfin, il y a beaucoup de villes que j'adore.
1: Oui, c'est ce que j'allais dire, mais bon...
0: Voilà, c'est Naples, Napoli. Ouais. Au pied du Vésuve, c'est pas n'importe quoi. Alors, il ferait... Effectivement, juste à côté, donc, on a Herculanum, on a Pompéi. Juste en face, on a les Séville, ces îles magnifiques d'Ischia et de Capri. Capri, c'est fini. Et effectivement, c'est absolument magistral et magique, en fait, dans ce qu'on connaît de l'histoire, dans ce qu'on sait, ce qui s'est passé là. Du coup, en fait, comment ce drame, mais qui a permis à nous aujourd'hui
1: de pouvoir avoir les témoignages de cette époque, ouais, en
0: de
1: fait,
0: pouvoir avoir ces œuvres d'art.
1: Tout à fait.
0: Sinon, elles auraient été détruites. Voilà, parce qu'on a perdu beaucoup de témoignages comme ça. Et heureusement aussi que l'art n'est pas, c'est pas qu'un musée. On ne doit pas tout conserver non plus. Voilà, moi je crois que les choses elles vivent. Enfin, est-ce que on va pas commencer à...
1: Non, parce que là on a pour
0: tiens chaud
1: déjà
0: le voilà Notre-Dame de Paris tout ça. Et effectivement ça non mais
1: on
0: non
1: va pas y
0: mais c'est
1: revenir,
0: vrai. Hein. Ben les bâtiments ils brûlent et les peintures ouais. elles sont recouvertes, elles sont détruites, elles sont recouvertes. Tout change, tout bouge, tout move, c'est normal et dans l'histoire de l'art, tout est comme ça. Mais effectivement quand même, je dois dire, ça nous permet de voir ces très beaux témoignages artistiques de l'époque et qu'on n'aurait pas pu voir sans ça. Et en fait, c'est incroyable, hein, les Pompéiens, enfin, et comme les Herculanoémiens, ne se souciaient nullement de ce Vésuve, en fait,
1: oui,
0: qui
1: non,
0: était
1: non,
0: pour
1: non.
0: eux, aujourd'hui, comme les Napolitains, hein. Tu verrais, il y a les maisons qui montent jusqu'à son flanc.
1: Oui, oui.
0: Alors qu'il y a tous les scientifiques là qui sont sur la corde raide qui
1: oui,
0: se
1: oui,
0: disent
1: oui, ça
0: lui,
1: va péter.
0: Il va nous péter.
1: Oui, oui.
0: La dernière éruption du Vésuve, c'est 1944.
1: C'est comme ça avec quasiment tous les volcans qui sont où il y a des habitations autour. Au bout d'un moment, ils sont tellement tranquilles que les gens recommencent effectivement. Ouais. Et puis c'est tellement fertile.
0: Hein,
1: c'est un renouveau de la terre et de la végétation.
0: C'est pour ça. En fait, les Pompéiens, en fait, à leur grande surprise, je dis pas ça, ça a été un vrai drame. Hein. Le premier drame, c'est pas 79 en fait, c'est 63. 63. En 63, un terrible tremblement de terre
1: oui.
0: arrive comme ça. Et qui, alors il y a des milliers de morts partout, les temples, les maisons, tout est détruit. D'ailleurs, en fait, la fresque de la Villa des Mystères, c'est curieux, elle est juste en dehors de Pompéi, hein. Elle n'est pas dans Pompéi même, mm-hmm. elle est en dehors de Pompéi. elle, elle résiste. Pourquoi ? Bizarrement, on ne sait pas. Mais à cette époque-là, pratiquement tout est détruit, énormément de morts, enfin voilà. Et les gens de Pompéi décident de reconstruire, enfin certains décident de vendre leur maison, ce qui fait qu'il y a des nouveaux acheteurs. Et du coup, il y a des nouvelles maisons, temples, thermes, cirques, enfin, tout le truc d'une ville de... de l'époque, se reconstruit. Il y a des nouveaux décors, c'est pour ça. Enfin, là, on est au deuxième style pompéien dans l'histoire de l'art. Hein. Il y en a eu un premier, un deuxième, il va y en avoir un troisième. Et la quasi-totalité des styles que l'on connaît de l'histoire de l'art de Pompéi, c'est celui qui arrive en troisième, voilà, après donc 63. Et voilà. Alors, ce qui est très drôle pour l'anecdote, c'est que Néron, en fait, l'empereur Néron, en 64, vient à Pompéi. Alors, il vient de se marier avec la belle Poppée. Poppée, elle est originaire de Pompéi, en fait.
1: Oui. Mmh.
0: Et en fait, chaque année, à Naples, il y avait, je ne sais pas, un grand festival de musique. Et tu sais que Néron, c'était un grand musicien, un grand chanteur devant l'Éternel.
1: Oui, oui. Et lui, il dit... aussi, il adorait le théâtre.
0: Il adorait le théâtre. Et il dit, eh ben moi, je vais chanter, je vais jouer ma musique en soutien. En fait, tu sais les trucs de soutien pour...
1: les
0: fameux heads. Ben, ça date de bien, de tout temps, en fait. Et du coup, il dit, ben, je vais faire un concert de bienfaisance, en fait, pour tous mes amis de Pompéi et tout ça, machin. Je vais faire un chapeau. Et les gens me mettent dans le chapeau et comme ça je vais donner. Et c'est vrai que grâce à lui aussi, il y a eu plein de choses. Ce qui est très drôle, c'est que lui, il arrive en 64. Alors, il dit...
1: Comme les Beatles.
0: Ouais, exactement, comme les Beatles. Et il dit, je ne vais pas faire mon concert à Pompéi parce que c'est encore un peu en ruine. Hein, la ville est en reconstruction.
1: Ça la fout mal.
0: Ouais, je vais aller à Milan, puis c'était à Milan qu'il y avait le grand festival. À chaque fois au printemps, il y avait un petit festival, enfin un grand festival de musique. Et c'est fou, parce qu'il se met sur scène, il chante, il fait son show, il fait sa musique, il adorait la lyre. Il se réclame un petit peu de Bacchus. Hein. Rime, un petit peu de lyre, des chants, etc. Secousse. Le théâtre à la fin de son concert complètement détruit.
1: Waouh, putain,
0: c'est incroyable.
1: Ah, vraiment, alors là, c'est vraiment un rocker de première.
0: J'adore. Et il y a aussi des mécènes, des grands, des gens très riches de Rome qui donnent et tout ça. Donc la ville se reconstruit, tant bien que mal, mais elle se reconstruit. Et superbement. Superbement même. Et en fait, c'est à ce moment-là...
1: Bois un coup.
0: Ouais, attends, je vois.

0: c'est à ce moment-là que la villa est rachetée, en fait. Elle est rachetée et elle devient, en fait, c'est très drôle parce qu'il y a déjà ces peintures avec les rites initiatiques. Tu sens que la maison, elle a appartenu à des gens.
1: Oui, qu'elle a...
0: Ouais, qui avait...
1: qui a une âme déjà.
0: Ouais, et puis qui était vraiment dans le rite, en fait. Et là, elle devient une villa agricole. Alors, c'est fou, hein, parce que c'est vraiment une villa faite pour les plaisirs. Et elle devient une villa agricole dédiée au vin. Donc, dans cette pièce, on stocke des barriques de vin, tout ça. Et je me dis, waouh, comment le rite... Le rite de Dionysos,
1: continue,
0: ouais,
1: perdure.
0: Revient, voilà, perdure et revient à son élément premier, donc le vin. Et là, ouais, voilà, elle a été rachetée pour pas très cher, pour permettre en fait la culture des vignes, etc. Mm-hmm. Mais là, personne ne s'était rendu compte que cette secousse-là de 63, en fait, et 64, il y en a eu en 65, etc., ça venait... En fait, du Vésuve. Personne ne s'en doutait. Mais la secousse de 63, elle a eu ceci de déterminant que elle a été tellement forte. Alors, je te parle, hein, je te dis, il y a eu des millions, milliers de morts. Il y a eu toute la ville quasiment a été détruite. Les villes ont été détruites, toutes ces villes côtières. Et en fait, ça fait des failles à la base même du volcan.
1: Mmh.
0: Et ce qui a permis l'entrée des eaux de pluie. Des eaux de ruissellement, de l'eau de mer aussi.
1: Mmh.
0: Et t'imagines, en contact avec le magma là-dedans,
1: oui. Mmh.
0: En fait, ça a provoqué des gaz incroyables. Ce qui n'avait pas, ce qui n'existait pas avant, en fait.
1: Ouais,
0: là, il y avait un bouchon énorme hein, sur
1: là,
0: le depuis des milliers d'années. Le Vésuve, comme aujourd'hui, il y a un bouchon là.
1: C'était plus de l'hallucinogène là. C'était...
0: Ah non. Ouais. Et là, ça montait, des pressions énormes. Mais ils se rendaient pas compte, en fait. Il y avait toujours des secousses. Ils étaient habitués. Ta-na-na-na-na. Et c'est donc en 79 après Jésus-Christ. Le mois d'août, voilà, des secousses, et c'est la nuit du 24 au 25 août, où là, alors ça. Tout pète, le bouchon explose.
1: Le bouchon de la bouteille.
0: C'est ça, hein? Exactement, voilà. Exactement. Ah, c'est là où je me dis, j'aurais dû t'amener du Lambrusco.
1: Bah oui,
0: j'ai hésité, non mais là, pour parler du Vésuve, j'aurais dû amener du Lambrusco, merde. Ah, raté.
1: C'est pas grave, on en fera une autre.
0: Dionysos n'est pas avec moi. Et du coup, en fait, là, c'est des tonnes de cendres. Alors, on sait, hein, parce qu'il y a Pline l'Ancien, Pline le Jeune qui ont écrit là-dessus. On a, par contre, et étonnamment, beaucoup de témoignages en direct de ce qui se passait. C'est fabuleux de les lire.
1: Ah oui, ça avait de la...
0: Ah ben
1: la,
0: oui.
1: La...
0: C'est une ville de...
1: Ils avaient la radio à l'époque,
0: c'est...
1: ils faisaient du
0: Alors,
1: direct.
0: C'est ça. Alors, voilà, mais ils faisaient du direct en écrivant.
1: Oui.
0: Et comme c'est une ville de villégiature, il y a beaucoup d'hommes de lettres, d'hommes d'État, voilà, qui sont là, qui peuvent partir en bateau, qui regardent, qui reviennent, qui truquent, qui notent. Beaucoup de gens sont morts, mais beaucoup de gens sont devenus des témoins de ce qui s'est passé.
1: Oui.
0: Et c'est incroyable parce que ça a été très très vite en fait. Et on sait que... voilà, que la ville a été engloutie par des je sais pas combien...
1: Par des tonnes de lave.
0: Ouais, on dit que quand on a retrouvé, voilà, quand on a retrouvé la ville, Pompéi, donc au milieu du XVIIIe siècle, c'est 6 mètres de cendres volcaniques.
1: Ouais.
0: T'imagines,
1: ouais. Oui, c'est
0: assez,
1: ouais.
0: C'est énorme.
1: Et ça a eu bien. C'était pas un bouchon de vin, c'était un bouchon de champagne.
0: Ouais. Et alors, juste pour finir là-dessus, et après je passerai à autre chose.
1: Oh non.
0: Ouais, ça y est, parce que
1: ouais,
0: j'ai fini.
1: Ouais. Ouais,
0: ça t'a plu?
1: Super. Génial. Comme d'habitude.
0: Est-ce que ça te donne envie d'aller à Pompéi?
1: Et ça fait. Oui, j'aimerais bien aller là-bas aussi. Ouais. Il y a plein de. Mais l'Italie, j'aimerais bien y aller, mais bon...
0: voir en vrai ça, c'est magnifique.
1: Surtout ce fessier...
0: ah oui, alors pardon. Alors, est-ce que je peux dire pour nos éditeurs, parce que j'ai terminé par l'image, pour ceux qui connaissent qui connaissent cette fresque magnifique, en fait, il y a l'image qu'on appelle celle de la bacchante, de la ménade avec les cymbales. Et en fait, on la voit, elle est de dos, elle a un grand plissé de tissu qui vient jusqu'entre ses jambes, c'est assez suggestif.
1: L'entrecuisse.
0: L'entrecuisse, suggestif.
1: Juste au niveau des genoux, en fait.
0: Et elle a deux fesses magnifiques, qui s'offrent à nous. Voilà, c'est comme ça. Et elle danse. Et mais ça, c'est la ménade qui mène tout. Et on voit aussi l'initié au rite qui est éprouvé par le rite, en fait. Il y a plein de choses à lire. Voilà. Mais si on regarde donc cette scène-là en particulier, Michel, tu vois le fond rouge qui est prédominant, en fait. Effectivement, donc on y voit une allusion au vin, à l'ivresse, à quelque chose de défendu, à la beauté aussi, à l'intérieur du corps, à des tas de choses, au feu. Aux flammes, et qui annonce peut-être l'éruption du Vésuve. Pourquoi pas ? Pourquoi est-ce que ça ne serait pas une œuvre visionnaire
1: divinatoire.
0: Mais en fait, certains scientifiques aujourd'hui disent que ce fond rouge n'était pas rouge à l'origine, et qu'il était jaune, bizarrement, et que ce sont les gaz toxiques et les
1: fumées, la réaction chimique
0: qui aurait fait qu'il serait devenu rouge. Moi, j'y crois moyen.
1: Oui, parce que toutes les couleurs auraient elles auraient toutes changé. Après, quand on voit les drapés donc de la femme, quoi, qui est juste devant la ménade qui est nue.
0: La domina. Alors celle-ci, on l'appelle toujours la domina. C'est celle qui toujours a une position assise comme ça, qui regarde choses.
1: Je pensais à celle-là, là, qui est juste là, avec son drapé là, qui est pourpre en fait.
0: Ah oui, la nymphe, Ah oui, et la l'initié.
1: Pareil, et ça fait penser à la couleur du vin, quoi, du raisin.
0: Tu as raison. Mais oui, Michel,
1: présent,
0: j'adore tout ce que tu dis. Oui. Tu as raison, et je suis complètement d'accord avec toi.
1: Waouh !
0: Et la question des couleurs... La question des couleurs, on en parlera la prochaine fois.
1: D'accord.
0: Lors de notre prochaine émission.
1: C'est le numéro 9.
0: Mais oui, mais j'adore, parce que chaque fois que je t'annonce... Alors, tu t'endors chaque fois que je parle, mais quand j'annonce le prochain, tu fais autre chose.
1: Ça y est, je me réveille.
0: Ouais. Ah bah oui, je ne pouvais pas, dans les tea time... ne pas vous parler de Vassili Kandinsky.
1: Kandinsky, oui.
0: Ah ben oui,
1: tout à fait.
0: Peintre russe, le maître de la peinture abstraite, qui lui a complètement travaillé la question de la couleur, de la forme et du son, de la musique. Il a eu une relation épistolaire avec Schoenberg, ce qui n'est pas rien. Ah ça, c'est un sacré morceau.
1: Ah, c'est un sacré morceau.
0: Et là, tu vas pouvoir passer... Je sais que tu aimes toute cette période, là, du fin 19e, début 20e siècle.
1: J'étais initié à cette période par un ami qui vit actuellement à Toulouse. Et je me souviens très bien, je lui avais demandé justement qui m'initie à la musique dite contemporaine. Et là, il m'a fait vraiment écouter. Vraiment, on a passé toute une après-midi et il m'a fait écouter plusieurs compositeurs. Et lui, il est fanat de Schoenberg, justement. Et c'était très intéressant.
0: Ah ben voilà, alors on va trouver un terrain d'entente et de discussion. Mon Dieu, mais combien de temps va durer cette émission? Et voilà.
1: On va pas faire pire que Caravage.
0: Moi, je suis assez fascinée par Kandinsky, l'auteur du Spirituel dans l'art, et qui lui était un vrai adepte de la synesthésie, c'est-à-dire qu'il était synesthésiste lui-même. C'est-à-dire que dès lors qu'il entendait des sons, il voyait des couleurs. Dès lors qu'il voyait des couleurs, il entendait des sons.
1: Donc, c'est le thème de la prochaine émission.
0: Vassili Kandinsky.
1: Voilà. Et qu'on enregistrera. Oh là là, c'est le vin qui commence.
0: Dionysos, si tu es parmi nous, fais-nous un signe.
1: Donc on enregistrera et ben bientôt. J'espère que tu seras plus disponible ces temps-ci peut-être.
0: Oui, hein? Oui Michel.
1: Hein? Parce que tu as beaucoup travaillé sur la dernière expo, tu étais
0: oui.
1: Complètement indisponible, tu courais partout et c'est pour ça qu'on a mis du temps.
0: Et en même temps, je l'adore, hein. C'est une très belle exposition, allez la voir, celle de Barthélémy Togo au Parvis, Centre d'Art Contemporain,
1: voilà. Et
0: magnifique.
1: C'est jusqu'en septembre, tu m'as dit.
0: 28 septembre.
1: 28 septembre, voilà. Donc allez-y, vous serez fort bien accueillis par Catherine d'ailleurs.
0: Oui.
1: Hein? Voilà. Eh bien, merci et puis à bientôt.
0: Merci Michel et à bientôt. Ouais.

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0: Salut tout le monde, Trafic de Rock pour cet été vous propose des rediffusions d'émissions No Blabla Just Zik, c'est-à-dire des émissions en deux parties sans blabla entre les titres. Voilà. Et toutes ces émissions datent de 2026. Bonne écoute.
1: Excusez-moi.

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1: Salut tout le monde, bienvenue dans l'émission de Trafic de Rock. Eh bien, nous sommes dans la numéro 293. Vous écoutez cette émission sur Radio Païs, RDIWA et Fréquence Luz. C'est la playlist de l'émission précédente, la numéro 292, en deux parties, sans blabla. Entre les titres, pour cette première partie, nous allons écouter donc Charisma Records de Bergen. En Norvège, l'album s'appelle Prague Present, Charisma Records 2026, et c'est paru le 12 mai dernier. Eh bien, donc pour cette première partie, nous allons écouter les artistes groupes suivants, Wizard, puis Ritual, puis Mare, puis Flock, et après Liminal Sky, et pour finir, Tusmork. Voilà, on se retrouve à mi-parcours donc, de cette émission. À tout à l'heure.

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Voilà. Eh bien, nous allons passer à la deuxième partie, qui est donc une compile de The Dissidents de Philadelphie, en Pennsylvanie aux États-Unis. La compile s'appelle Poppy Seeds, an international benefit for mutual aid in Gaza, paru le 2 décembre 2025. Donc, c'est tous les dons vont à des associations pour Gaza, bien sûr. Et nous allons écouter donc 8 groupes en tout. Le premier s'appelle Alvilda, le deuxième Atlant, puis Poison Rain, après The Intima, après Tube Alloys, après Motive plus The Rats, et après donc Witch Hunt, et pour finir Young Bag. Voilà, je vous laisse donc écouter cette deuxième partie. On se retrouve à la fin de cette émission.

Cette émission est maintenant terminée. Eh bien, nous nous retrouvons donc la semaine prochaine, même jour, même heure, pour une autre émission avec plein d'artistes que j'ai encore que j'ai enregistrés depuis un petit moment et que eh bien il faut bien que je vous le les fasse écouter. Voilà. Eh bien, je vous souhaite une bonne semaine avec votre radio FM préférée, Radio Pays, Erdiwa ou Fréquence Lus. Et je vous dis à bientôt. Ciao.

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